Je m'appelle Mathieu Guimond. C'est un plaisir de vous accompagner en ce mardi soir. Bien branché au meilleur de la musique dans la Nadière sur O103.5. 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

On salue les amateurs de hockey, bien branchés au meilleur de la musique en ce mardi soir sur O103.5. C'est soir de match pour le Canadien de Montréal qui reçoit les Hurricanes de la Caroline au Centre Bell. Premier match local pour le CH et plus près d'ici, le 9 octobre prochain, mettez ça à votre agenda, les Prédateurs de Joliette qui vous attendent avec un match 19h30 au Centre Marcel Bonin. Les Condors du Cégep de Beauce-Appalaches seront en vedette et seront les visiteurs. Alors, les Prédateurs qui ont eu une fin de semaine parfaite en fin de semaine prochaine, alors encouragez votre équipe. Sinon, il y a ce samedi, les Prédateurs qui vont vous inviter à porter du rose pour la cause, alors que le Nomade de Gatineau sera le visiteur dès 19h30 dans un match qui sera dédié à la sensibilisation au cancer du sein. Pour tout savoir sur les Prédateurs de Joliette, ben restez branchés à O103.5.

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6: 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La ville de Terrebonne a félicité le premier ministre Paul Saint-Pierre Plamondon ainsi que les trois députés qui représenteront ses citoyens. Elle a assuré offrirait son entière collaboration aux trois députés de son territoire, Catherine Genticor, Dieudonné Ella Oyono et Stéphane Henfield. La ville a également tenu à saluer les deux députés sortants, Lucie Lecour et Mathieu Lemay. De plus en plus de Lanaudois souffrent d'anxiété généralisée depuis quelques années, selon la présidente du regroupement des organismes communautaires et alternatifs en santé mentale de Lanaudière. En effet, Lisette Dormois affirme avoir observé une hausse des usagers ayant un diagnostic d'anxiété généralisée depuis la pandémie. Selon elle, la situation touche particulièrement les jeunes de 18 à 35 ans, alors qu'on vit à l'ère du numérique et des réseaux sociaux. Les automobilistes devront faire preuve de patience dans le secteur de la Plaine, alors que des travaux forceront des fermetures toute la semaine. Ainsi, jusqu'à vendredi, une voie sur deux sera fermée de jour en direction nord sur le boulevard Laurier, entre les rues Rodrigue et de l'Hortensia. Et maintenant, la météo à Joliette ce soir et cette nuit, c'est nuageux et le minimum est de 1 degré.

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0: On est le mardi 6 octobre 2026. On passe la soirée ensemble avec le meilleur de la musique dans la Nadière sur au 103.5. Je m'appelle Mathieu Guimond. On a au menu pour vous ben des activités qui s'en viennent au cours des prochains jours dans la Nadière. On a ça à vous proposer. D'ailleurs, tiens, on en a une à vous proposer drette là. Ça vous tente de danser? On a les soirées de danse en ligne country et country pop qui sont de retour à la salle La Tradition. On part ça le 16 octobre prochain, 19h. Vous allez pouvoir bouger, faire le party comme on l'aime à Sainte-Béatrix chaque vendredi et samedi soir. L'entrée, c'est 15$ comptant. Les détails sur la page Facebook d'Espace événementiel.
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3: Voici vos nouvelles Arsenal Média. La ville de Terrebonne a félicité le premier ministre Paul Saint-Pierre Plamondon ainsi que les trois députés qui représenteront ses citoyens. Elle a assuré offrirait son entière collaboration aux trois députés de son territoire, Catherine Genticor, Dieudonné Ella Oyono et Stéphane Henfield. La ville a également tenu à saluer les deux députés sortants, Lucie Lecour et Mathieu Lemay. De plus en plus de Lanaudois souffrent d'anxiété généralisée depuis quelques années, selon la présidente du regroupement des organismes communautaires et alternatifs en santé mentale de Lanaudière. En effet, Lisette Dormois affirme avoir observé une hausse des usagers ayant un diagnostic d'anxiété généralisée depuis la pandémie. Selon elle, la situation touche particulièrement les jeunes de 18 à 35 ans, alors qu'on vit à l'ère du numérique et des réseaux sociaux. Les automobilistes devront faire preuve de patience dans le secteur de la Plaine, alors que des travaux forceront des fermetures toute la semaine. Ainsi, jusqu'à vendredi, une voie sur deux sera fermée de jour en direction nord sur le boulevard Laurier, entre les rues Rodrigue et de l'Hortensia. Et maintenant, la météo à Joliette ce soir et cette nuit, c'est nuageux et le minimum est de 1 degré.

Je m'appelle Mathieu Guimond. C'est un plaisir de vous accompagner en ce mardi soir. Bien branché au meilleur de la musique dans la Nadière sur hausse 103.5. 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

On salue les amateurs de hockey, bien branchés au meilleur de la musique en ce mardi soir sur O103.5. C'est soir de match pour le Canadien de Montréal qui reçoit les Hurricanes de la Caroline au Centre Bell. Premier match local pour le CH. Et plus près d'ici, le 9 octobre prochain, mettez ça à votre agenda, les Prédateurs de Joliette qui vous attendent avec un match 19h30 au Centre Marcel Bonin. Les Condors du Cégep de Beauce-Appalaches seront en vedette et seront les visiteurs. Alors, les Prédateurs qui ont eu une fin de semaine parfaite en fin de semaine prochaine, alors encouragez votre équipe. Sinon, il y a ce samedi, les Prédateurs qui vont vous inviter à porter du rose pour la cause, alors que le Nomade de Gatineau sera le visiteur dès 19h30 dans un match qui sera dédié à la sensibilisation au cancer du sein. Pour tout savoir sur les Prédateurs de Joliette, restez branchés à O103.5.

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6: Voici vos nouvelles, Arsenal Média. La ville de Terrebonne a félicité le premier ministre Paul Saint-Pierre Plamondon ainsi que les trois députés qui représenteront ses citoyens. Elle a assuré offrirait son entière collaboration aux trois députés de son territoire, Catherine Genticor, Dieudonné Ella Oyono et Stéphane Henfield. La ville a également tenu à saluer les deux députés sortants, Lucie Lecourt et Mathieu Lemay. De plus en plus de Lanaudois souffrent d'anxiété généralisée depuis quelques années. Selon la présidente du regroupement des organismes communautaires et alternatifs en santé mentale de Lanaudière. En effet, Lisette Dormoy affirme avoir observé une hausse des usagers ayant un diagnostic d'anxiété généralisée depuis la pandémie. Selon elle, la situation touche particulièrement les jeunes de 18 à 35 ans, alors qu'on vit à l'ère du numérique et des réseaux sociaux. Les automobilistes devront faire preuve de patience dans le secteur de la Plaine, alors que des travaux forceront des fermetures toute la semaine. Ainsi, jusqu'à vendredi, une voie sur deux sera fermée de jour en direction nord sur le boulevard Laurier, entre les rues Rodrigue et de l'Hortensia. Et maintenant, la météo à Joliette ce soir et cette nuit, c'est nuageux et le minimum est de 1 degré.

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1: On est le mardi 6 octobre 2026. On passe la soirée ensemble avec le meilleur de la musique dans la Nadière sur O 103.5. Je m'appelle Mathieu Guimond. On a au menu pour vous ben des activités qui s'en viennent au cours des prochains jours dans la Nadière. On a ça à vous proposer. D'ailleurs, tiens, on en a une à vous proposer drette là. Ça vous tente de danser? On a les soirées de danse en ligne country et country pop qui sont de retour à la salle La Tradition. On part ça le 16 octobre prochain, 19h. Vous allez pouvoir bouger, faire le party comme on l'aime à Sainte-Béatrix chaque vendredi et samedi soir. L'entrée, c'est $15 comptant. Les détails sur la page Facebook d'Espace événementiel.

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Nana Nadia, bien branché au meilleur de la musique au 103.5. 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C'est la Fondation Émilie Gamelin qui vous invite à la deuxième édition de son vin et fromage. 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
2: Voici vos nouvelles, Arsenal Média. La ville de Terrebonne a félicité le premier ministre Paul Saint-Pierre Plamondon ainsi que les trois députés qui représenteront ses citoyens. Elle a assuré offrirait son entière collaboration aux trois députés de son territoire, Catherine Genticor, Dieudonné Ella Oyono et Stéphane Henfield. La ville a également tenu à saluer les deux députés sortants, Lucie Lecourt et Mathieu Lemay. De plus en plus de Lanaudois souffrent d'anxiété généralisée depuis quelques années, selon la présidente du regroupement des organismes communautaires et alternatifs en santé mentale de Lanaudière. En effet, Lisette Dormois affirme avoir observé une hausse des usagers ayant un diagnostic d'anxiété généralisée depuis la pandémie. Selon elle, la situation touche particulièrement les jeunes de 18 à 35 ans, alors qu'on vit à l'ère du numérique et des réseaux sociaux. Les automobilistes devront faire preuve de patience dans le secteur de la Plaine, alors que des travaux forceront des fermetures toute la semaine. Ainsi, jusqu'à vendredi, une voie sur deux sera fermée de jour en direction nord sur le boulevard Laurier, entre les rues Rodrigue et de l'Hortensia. Et maintenant, la météo à Joliette ce soir et cette nuit, c'est nuageux et le minimum est de 1 degré.

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Ouais, les 100 000 matins du Haut 103.5 édition du mercredi. Nous sommes le 7 octobre. Bon début de journée. Tout le monde, ce sera nuageux aujourd'hui. 40 % de risque d'averse, 15 comme maximum attendu. Ce soir, cette nuit, des averses aussi, minimum 11. Demain, des nuages, 60 % de risque d'averse le matin avec un risque d'orage. Par la suite, demain après-midi, soleil, nuages en alternance.

14, maximum 16. Vendredi aussi, soleil-nuage en alternance, maximum 14. Présentement, sur le Grand Joliette, on a 7 degrés. Le soleil se lève à 7 heures et se couche ce soir à 18h23. En manchette, ce matin, on va revenir sur le lendemain des élections. Ça a été assez mouvementé, comme c'est le cas généralement. D'abord, Christine Fréchette qui a annoncé sa démission hier, et Paul Saint-Pierre Plamondon qui a présenté ses priorités pour les prochains mois. Au sport, défaite du Canadien hier 6-4 contre les Hurricanes de la Caroline au Centre Bell. C'était le premier match local. Ça n'a pas été un très, très bon match pour le Canadien. On va y revenir dans les prochaines minutes. Et au showbiz, Simple Plan qui s'amène au Centre Bell à Montréal. Ça va se passer le 12 février prochain. Les billets seront mis en vente ce vendredi, 10h, sur le site de Live Nation. On va aussi y revenir. On s'installe pour les trois prochaines heures avec encore une fois un bon café chaud. Prenez un bon déjeuner, passez une belle journée. Merci d'avoir choisi le Haut 103.5 et les 100 000 matins.

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1: Oui, en une de la presse d'abord ce matin. Mais d'abord, Christine Fréchette qui a annoncé hier sa démission. Elle quitte son poste de chef de la coalition Avenir Québec. Âgée de 56 ans, ne tourne pas le dos à la politique, mais elle veut d'abord prendre du repos. Paul Saint-Pierre Plamondon, lui, a présenté hier ses priorités pour les prochains mois. D'abord, l'assermentation des députés, former son conseil des ministres, et il y a aussi différents dossiers urgents auxquels il veut s'attaquer. L'itinérance, d'abord, veut réduire de moitié le nombre de personnes itinérantes, le faire passer de 12 000 à 6 000. Promet de débloquer des sommes rapidement. Sinon, l'un des premiers projets de loi du gouvernement Saint-Pierre Plamondon va viser le gel des salaires des députés et des hauts dirigeants des sociétés d'État jusqu'au retour à l'équilibre budgétaire. Veut aussi détaxer les biens usagés, baisser les taxes sur l'essence et accorder un soutien financier supplémentaire aux banques alimentaires. Ça fait la une également du Journal de Montréal de ce matin. Christine Fréchette qui abandonne suite à cette débandade de la CAQ. Aucun candidat élu ne pouvait difficilement rester en poste. On nous en parle ce matin dans le Journal de Montréal. Et en une du Devoir ce matin, on nous parle de au moins deux candidats d'effet qui pourraient demander un dépouillement judiciaire. On parle d'un candidat solidaire et un péquiste qui ont perdu par quelques voix et qui pourraient donc demander dépouillement judiciaire. 6h08, voici la musique de Milo.

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1: Très belle, très bonne critique dans le Journal de Montréal de ce matin de la pièce Cyrano, qui est présentée ces jours-ci au Théâtre du Rideau Vert à Montréal, avec un comme personnage, comme acteur principal, celui qui joue le rôle, le personnage titre, celui de Cyrano de Bergerac. Benoît McGuinness, plusieurs l'ont joué avant lui au Québec, Guy Nadon notamment, Pierre Lebeau, Patrice Robitaille. Et là, c'est au tour de Benoît McGuinness, et c'est très, très réussi, selon ce qu'on peut lire dans le Journal de Montréal. Une mise en scène de René Richard Cyr qui a réussi à dépoussiérer l'œuvre. Et on dit que Benoît McGuinness est absolument sidérant. Avec également dans la distribution Charlotte Aubin, Justin Simon, Alexis Martin. C'est à voir donc jusqu'au 25 octobre prochain. La pièce Cyrano au Théâtre du Rideau Vert. Il y aura également des représentations en août 2027, du 18 au 28 août 2027. Balade à Toronto à l'instant, voici Jean Leloup.

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3: Ouais, circulation, la 40 d'abord rejoindre Montréal. C'est déjà une bonne congestion depuis Valmont, là, jusqu'une fois rendu au golf à Montréal. Échangeur en jour, c'est pas si mal. Un petit peu d'hésitation une fois Marien dépassé, mais c'est pas une congestion. Rue Notre-Dame à Repentigny pour le pont Le Gardeur, ça va bien. 6:40 vers la 40, ça ralentit un peu à la hauteur du... une fois rendu à la bretelle d'accès là, pour la 40. Sinon, 25 sud pour Laval, c'est depuis la 640 jusqu'au pont de l'île Saint-Jean. Petite congestion également sur le chemin Gascon à Terrebonne, entre la 640 et puis la 25. Et puis, vous dire que pour le Grand Joliette, actuellement, ça va bien, c'est facile.
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4: Bon début de journée, ici Jessica Potsou. Paul Saint-Pierre-Plamondon voit déjà une ouverture avec Ottawa. Le premier ministre désigné du Québec affirme que son premier échange avec le premier ministre fédéral Mark Carney a permis de cerner quelques dossiers où un dialogue est possible. Monsieur Saint-Pierre-Plamondon dit notamment vouloir explorer une collaboration fédérale en itinérance alors qu'il promet de réduire de moitié le nombre de personnes sans-abri en 4 ans. Le chef péquiste veut débloquer un budget spécial pour l'itinérance dans les 100 premiers jours de son mandat avant l'arrivée du temps froid. Chez nous, la ville de Joliette déplore le report des travaux prévus sur la route 343. En effet, le ministère des Transports a choisi d'attendre au printemps prochain pour entamer la réfection de la rue Baudry. Or, la ville explique mal cette décision alors qu'elle a rempli ses engagements et que l'appel d'offres a été mené à terme. La ville a également interpellé la nouvelle députée de Joliette, Véronique Vienne, pour lui demander de faire de ce dossier une priorité auprès du prochain gouvernement. Bonne nouvelle, plus de 98 000 $ ont été amassés au profit des patients touchés par le cancer à l'occasion du défi À votre rythme. Ainsi, du 4 septembre au 4 octobre dernier, la Fondation Santé Sud de Lanaudière a invité des centaines de personnes à marcher, courir, pédaler ou tout simplement bouger à leur façon afin d'amasser des sous pour la cause. Avec cet argent, la Fondation continuera d'offrir du soutien aux patients touchés par le cancer à l'hôpital Pierre-Legardeur. Pour terminer, la ville de l'Épiphanie a inauguré la fin de semaine dernière sa nouvelle piste d'hébertisme et de pump track au parc Béram. Ces installations viennent s'ajouter à la patinoire ainsi qu'au terrain de tennis, de basketball et de pickleball qui sont déjà présents. Avec ces ajouts, le parc Béram s'affiche maintenant comme un véritable complexe sportif et récréatif pour la population. Voilà, ça complète. 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
3: Oui, on va parler de météo pour d'abord la journée d'aujourd'hui. Ben, c'est nuageux, 40% de risque d'averse avec un maximum à 15. Ce soir, cette nuit, des averses minimum 11. Demain, des nuages, encore 60% de risque d'averse le matin. On a un risque d'orage aussi demain au réveil. Ça va s'améliorer en après-midi demain. Alternance soleil-nuage avec un maximum à 16. Même chose pour vendredi, soleil-nuage en alternance maximum 14. Présentement, sur le Grand Joliette, on a 7 degrés et on va saluer ce matin tout particulièrement les gens de Saint-Norbert, les gens de Sainte-Béatrix et les gens de Sainte-Mélanie. Scotch and Posh, voici les Bleus Jeans Bleus.

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où le vent nous mène avec Vince Lemire. J'aime ça, une belle philosophie. Parlant de belle philosophie, oui, notre premier extrait aujourd'hui au duel des numéros 1, c'en est une très belle philosophie. C'est une pièce qui était au sommet, donc, à pareille date, en 1988. Ça fait longtemps, 38 ans. Ouais, 38 ans de ça. À pareille date, un 7 octobre, cette pièce était au sommet. C'est le premier extrait au duel des numéros 1, une pièce de Bobby McFerrin.

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1: J'aime ça. Bobby McFerrin, c'était au sommet donc en 1988 à pareille date. Deuxième extrait. On est avec Harry Styles, as it was.

30 jours pour jour, Harry Styles, numéro 1 sur le palmarès avec As It Was. Laquelle des deux chansons est la meilleure? Laquelle vous rappelle les meilleurs souvenirs? Don't Worry, Be Happy ou encore As It Was? 450-753-1035. Un petit coup de téléphone ou encore un petit texto avec votre prénom. Je vous souhaite la meilleure des chances. Ça a été très, très serré hier entre Good Vibrations et puis Money for Nothing. Et finalement, c'est Good Vibrations qui l'a emporté. Voici Okoumé maintenant avec son rire dans les 100 000 matins. Bon déjeuner tout le monde.

0: Il y a Simple Plan qui a annoncé hier son grand retour au Canada avec 14 concerts dans 14 villes canadiennes. On va s'arrêter en Colombie-Britannique, on va s'arrêter en Alberta, en Saskatchewan, au Manitoba, au Nouveau-Brunswick, en Nouvelle-Écosse et bien sûr au Québec. Un show seulement au Québec cependant, au Centre Bell le 12 février prochain. Tournée qui s'appelle Bigger Than You Think. Et puis les billets seront mis en vente ce vendredi 10h sur le site de Live Nation.
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1: 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Rodéo, voici Joseph Poirier.

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3: Ouais, circulation, c'est pas facile. La 40 ce matin, il y a du monde. C'est depuis Valmont. C'est une bonne congestion jusqu'une fois rendu presque au pont Charles de Gaulle. De l'autre côté du pont, ça va bien. Pour l'échangeur en joue, un petit peu d'hésitation à l'approche de Roi-René, mais c'est rien de majeur. Rue Notre-Dame à Repentigny, ça c'est plus difficile ces temps-ci. Vous le savez, il y a des travaux. Donc pour traverser via le pont Le Gardeur, c'est difficile. La rue Notre-Dame à Repentigny, une fois rendue donc du côté de Montréal, ça va bien. C'est vraiment pour traverser. OK, 640 vers la 40. On commence à ralentir à la montée des Pionniers dans la bretelle d'accès là, pour la 40. Il y a du monde. 25 sud pour Laval. C'est difficile depuis le chemin Sainte-Marie. Ça congestionne, c'est solide, particulièrement même depuis la 640 dépassée. Mais ça commence, oui, à la hauteur du chemin Sainte-Marie. On a beaucoup de monde à Mascouche ce matin sur le chemin Gascon, venant de la plaine vers la 640. Il y a eu incident. Beaucoup de monde aussi à Terrebonne, toujours sur le chemin Gascon, une fois la 640 dépassée à l'approche de la 25. Sinon, le Grand Joliette, actuellement 158, ça va bien. Ouais, 131, ça s'installe déjà tranquillement à l'approche du rang Sainte-Rose en direction sud.
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3: Bon mercredi, c'est Louis-Philippe Arnoirel. La chef de la coalition Avenir Québec, Christine Fréchette, a annoncé hier qu'elle quitte son poste au lendemain de la cuisante défaite du parti aux élections provinciales. La CAQ, qui détenait 90 sièges au moment de la dissolution de l'Assemblée nationale, a été complètement rayée de la carte. Christine Fréchette a déclaré en conférence de presse à Québec être fière de son bilan et être plus convaincue que jamais de la pertinence d'avoir une troisième voie. Elle croit que la CAQ peut survivre malgré les résultats désastreux du scrutin. Elle espère que son parcours inspirera d'autres femmes à faire le saut en politique. Par ailleurs, Paul Saint-Pierre Plamondon voit déjà une ouverture avec Ottawa. Le premier ministre désigné du Québec affirme que son premier échange avec le premier ministre fédéral Mark Carney a permis de cerner quelques dossiers où un dialogue est possible. M. Saint-Pierre Plamondon dit notamment vouloir explorer une collaboration fédérale en itinérance, alors qu'il promet de réduire de moitié le nombre de personnes sans-abri en 4 ans. Le chef péquiste veut débloquer un budget spécial pour l'itinérance dans les 100 premiers jours de son mandat avant l'arrivée du temps froid. Et encore, les figures de proue du mouvement en faveur de la séparation de l'Alberta se réjouissent de l'élection de Paul Saint-Pierre Plamondon. Selon Jeff Rath, la victoire électorale de M. Saint-Pierre Plamondon pourrait modifier la dynamique politique du Canada. Le 19 octobre, les Albertains se prononceront pour savoir s'ils souhaitent rester au sein du Canada ou organiser un deuxième référendum contraignant sur la sortie du Canada. Et l'administration fédérale de l'aviation des États-Unis mène une enquête après qu'un avion de Delta Airlines a effleuré un appareil d'Air Canada hier à l'aéroport international de Los Angeles. L'agence de l'aviation civile précise que l'incident s'est produit vers 10h30 heure locale, alors que l'avion de Delta roulait sur le tarmac en vue de son décollage. Un porte-parole d'Air Canada précise qu'aucun blessé n'est à déplorer. C'est ce qui complète vos actualités Arsenal Media. Passez une bonne journée sur nos ondes.
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5: 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Ouais, on commence avec cette défaite du Canadien hier, 6-4 au Centre Bell contre les Hurricanes.

0: de la Caroline. 2 buts pour Zachary Bolduc, Nick Suzuki, Juraj Slafkovski ont aussi marqué pour le Canadien. C'est Jakub Dobech qui était devant le filet hier. Pas un début de saison facile pour Dobech, mais on est tellement atroce en zone défensive. Encore une fois, on était dominé au chapitre des tirs au but. Bref, c'est une défaite, on l'oublie. Et puis, on a appris hier aussi qu'Ivan Demidov serait absent pour une période de 2 à 4 semaines en raison d'une blessure au bas du corps. Sinon, on avait du soccer hier, un match amical entre les États-Unis et le Canada. On jouait au Minnesota et le Canada a perdu 1-0. On termine donc cette période international avec un dossier de 2 victoires et 1 défaite. On a battu le Chili 1-0 à Toronto. On a battu le Pérou 2-0 à Montréal. Mais on a perdu donc hier contre les Américains. Puis il y avait du baseball également hier. Victoire des Dodgers 3-1 contre les Braves et une victoire des Padres 4-3 contre les Brewers de Milwaukee. Côté météo, c'est nuageux aujourd'hui, 40% de risque d'averse, le maximum est à 15. Ce soir, cette nuit, des averses, minimum 11. Demain, des nuages, 60% de risque d'averse le matin. On a un risque d'orage aussi demain matin. Mais ça va s'améliorer en après-midi avec une alternance soleil-nuage. 16, le maximum pour demain. Soleil-nuage en alternance aussi pour vendredi, maximum 14. Et présentement, sur le Grand Joliette, on est toujours à 7 degrés.
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Ouais, si c'est un début de saison, coup-ci, coup-ça pour le Canadien, pour les Prédateurs de Joliette, ça va bien en, s'il vous plaît, 8 matchs de jouer, 7 victoires, un seul revers. On va en parler avec le coach André Scott Lachance qui sera avec nous autour de 7h30 ce matin. Il y a des gros matchs qui nous attendent là, à domicile à l'Arena Marcel Bonnet en fin de semaine. On va y revenir. On va aussi vous offrir, bien sûr, le meilleur de la musique en ce 7 octobre. Nous sommes le mercredi 7 octobre. On vous souhaite une très, très belle journée. Et pour partir l'heure, DJ Morin vous offre Summer. My body isn't ready. Bon déjeuner et bonne journée tout le monde.

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1: Ben, on commence avec la presse ce matin en une. D'abord, Christine Fréchette qui a annoncé hier sa démission et quitte son poste de chef de la coalition Avenir Québec, âgée de 56 ans. Ne tourne pas le dos à la politique, mais elle veut d'abord prendre du repos. Paul Saint-Pierre Plamondon, lui, hier, a présenté ses priorités pour les prochains mois. D'abord, l'assermentation des députés, former son conseil des ministres et il y a aussi différents dossiers urgents auxquels il veut s'attaquer. L'itinérance, d'abord. Il veut réduire de moitié le nombre de personnes itinérantes, le faire passer de 12 000 à 6 000, promet de débloquer des sommes rapidement. Sinon, un des premiers projets de loi du gouvernement Saint-Pierre Plamondon va viser le gel des salaires des députés et des hauts dirigeants des sociétés d'État jusqu'au retour à l'équilibre budgétaire. Veut aussi détaxer les biens usagés, baisser les taxes sur l'essence et accorder un soutien financier supplémentaire aux banques alimentaires. Et ça fait la une également du Journal de Montréal. Christine Fréchette qui abandonne suite à la débandade de la CAQ. Aucun candidat élu, ça devenait difficile pour elle de rester en poste. On nous en parle donc ce matin dans le Journal de Montréal. Et on nous parle de cette foule survoltée hier pour le match d'ouverture du Canadien. Rien à voir avec ce qu'on a vu à Toronto. Les partisans, vraiment, sont derrière leur équipe. On donne tout ce qu'on a, on encourage tout ça, mais une fois que le match commence hier... Ça a été difficile. Défaite du Canadien hier en 8-6-4 contre les Hurricanes. Voici la musique de Greenwoods avec Tempête.

Vous avez vos billets, ma gang de chanceux. Faut dire que c'est un habitué de Montréal. Il vient faire son tour à chaque année. Il vient faire un tour en 2023. C'est arrêté au Théâtre Binfield de Montréal. 2024 à Oceaga. 2025, donc l'an dernier au Centre Bell. Et encore une fois, cette année au Centre Bell. Donc oui, si vous avez vos billets. Bon spectacle, les amis. La machine à scorer, tiens. Voici Bob Bissonnette. Bon début de journée.

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1: Ouais, circulation, il y a du monde ce matin sur la 40. Vraiment, c'est difficile de rejoindre Montréal. C'est une congestion depuis Valmont. Ouais, juste qu'une fois rendu au golf, échangeur en joue, c'est pas si mal. La congestion, elle est entre Roi-René puis l'échangeur. Sinon, rue Notre-Dame à Repentigny, ça aussi, c'est difficile parce qu'il y a des travaux dans le coin. Donc, ouais, difficile de rejoindre le pont. Le gardeur, même chose si vous arrivez là du boulevard Notre-Dame-des-Champs vers la rue Notre-Dame, il y a du monde. 640 vers la 40, c'est au ralenti depuis la 25. Et puis, congestion là, particulièrement dans la bretelle d'accès ou à l'approche de la bretelle d'accès. 25 sud pour Laval, congestion depuis la 640 jusqu'une fois le pont de l'Île-Saint-Jean dépassé. Je vais revenir à la 640, direction ouest. Une fois le chemin Gascon dépassé, ça congestionne un peu là aussi. Il y a du monde beaucoup sur le chemin Gascon à Mascouche venant de la Plaine vers la 640. 158 actuellement, ça va bien. 131, petite congestion direction sud à Notre-Dame-de-Lourdes, à l'approche du Rang-Sainte-Rose. Il est 7h21.
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4: Bon début de journée, ici Jessica Potsou. Paul Saint-Pierre Plamondon voit déjà une ouverture avec Ottawa. Le premier ministre désigné du Québec affirme que son premier échange avec le premier ministre fédéral Mark Carney a permis de cerner quelques dossiers où un dialogue est possible. Monsieur Saint-Pierre Plamondon dit notamment vouloir explorer une collaboration fédérale en itinérance alors qu'il promet de réduire de moitié le nombre de personnes sans-abri en 4 ans. Le chef péquiste veut débloquer un budget spécial pour l'itinérance dans les 100 premiers jours de son mandat avant l'arrivée du temps froid. Chez nous, la ville de Joliette déplore le report des travaux prévus sur la route 343. En effet, le ministère des Transports a choisi d'attendre au printemps prochain pour entamer la réfection de la rue Baudry. Or, la ville explique mal cette décision alors qu'elle a rempli ses engagements et que l'appel d'offres a été mené à terme. La ville a également interpellé la nouvelle députée de Joliette, Véronique Venn, pour lui demander de faire de ce dossier une priorité auprès du prochain gouvernement. Bonne nouvelle, plus de 98 000 $ ont été amassés au profit des patients touchés par le cancer à l'occasion du défi À votre rythme. Ainsi, du 4 septembre au 4 octobre dernier, la Fondation Santé Sud de Lanaudière a invité des centaines de personnes à marcher, courir, pédaler ou tout simplement bouger à leur façon afin d'amasser des sous pour la cause. Avec cet argent, la Fondation continuera d'offrir du soutien aux patients touchés par le cancer à l'hôpital Pierre-Legardeur. Pour terminer, la ville de l'Épiphanie a inauguré la fin de semaine dernière sa nouvelle piste d'hébertisme et de pump track au parc Béram. Ces installations viennent s'ajouter à la patinoire ainsi qu'au terrain de tennis, de basketball et de pickleball qui sont déjà présents. Avec ses ajouts, le parc Béram s'affiche maintenant comme un véritable complexe sportif et récréatif pour la population. Voilà, ça complète. Pour plus de nouvelles, consultez monjoliette.com.
17: Certainement. Merci, ma chère. On va parler météo. Vous dire que pour aujourd'hui, ben, c'est nuageux. 40 % de risque d'averse, pour aujourd'hui. Avec un maximum à 15. Ce soir, cette nuit, encore des averses. Minimum 11. Demain, des nuages. 60 % de risque d'averse le matin avec un risque d'orage. Mais en après-midi, ça s'améliore. Soleil-nuage en alternance, 16 comme maximum. Même chose pour vendredi, soleil-nuage, maximum 14. Présentement, sur le Grand Joliette, on a 7 degrés. Le soleil s'est levé à 7 heures ce matin et se couche ce soir à 18h23. 100 000 Et on va saluer ce matin tout particulièrement les gens de Lavaltrie, les gens de Repentigny et puis les gens de Saint-Damien. Passez une très, très belle journée. Dans les prochaines minutes, on parle avec l'entraîneur-chef des Prédateurs de Joliette. Je vous le rappelle, c'est un début de saison assez incroyable pour les Prédateurs. 7 victoires en 8 matchs. Wow! En musique, Gone, Gone, Gone avec Philippe Phillips. J'ai l'impression de me répéter, moi.

Scooter Gaz avec Ricardo. Et parlant de bonne bouffe, ils m'en ont pas gardé, hein. J'ai fouillé partout dans le frigo. Olivier, mon snow. Hier, dans le retour à la maison, c'est Mathieu Mans qui s'est arrêté. 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

0: Ben, on s'attendait à une bonne saison des Prédateurs de Joliette et jusqu'à maintenant, c'est drôlement bien parti. 7 victoires en 8 matchs pour nous en parler en studio. Le coach, André Lachance. Salut, André.
1: Bon matin, Sylvain.
0: Comment vas-tu?
1: Très, très bien, merci.
0: Ben, j'imagine que ça va bien, hein, avec, c'est ça, 7 victoires en 8. Mais un coach, ça reste un coach. En arrivant en studio, il me dit, emballe-toi pas trop. Emballe-toi pas trop quand même. On est content, mais on ne s'emballe pas trop, c'est ça.
2: Dis pas tout ce que j'ai dit off the record. Non, mais oui, c'est vrai. T'sais, on accumule les points, ce qui est parfait là, présentement. Ouais. La Ligue de hockey junior 3 du Québec, c'est un peu spécial. Il y a l'avant les fêtes, le après les fêtes. C'est un peu, c'est complètement différent. La Ligue change complètement après les fêtes.
0: Il y a des transactions,
2: ouais,
0: c'est ça?
2: Oui, souvent, il y a la période de transaction pendant la période des fêtes, qui change un peu souvent les équipes. Ceux qui sont en haut du classement, ceux qui ont accumulé des points, font des échanges pour continuer à avancer,
0: pour aller chercher
2: se préparer pour les séries. Ouais. Tu sais. Ce qu'il faut savoir aussi, c'est que c'est des séries 4 de 7, c'est long, tu sais, des séries 4 de 7.
0: Ouais.
2: L'an passé, ça avait pas été très très long notre affaire, mais on s'était quand même rendu là. Faut toujours penser à ça. Là. Fait que tous les points qu'on a accumulés, personne ne peut nous les enlever présentement. Sont accumulés, sont en banque. C'est ce qui est important. Là.
0: Et ce sont de bons matchs. On réussit à gagner des matchs de 3-2, de 4-3. On a des victoires en prolongation et là une victoire en tir de barrage cette semaine.
2: Oui, c'est ça, une victoire de tir de barrage à Montréal. Écoute, je pense que c'est si notre avantage numérique aurait été présent, là, je pense samedi, on ne serait pas rendu là. On a manqué beaucoup de buts, c'était un peu bizarre. Puis j'ai continué quand même pendant le match. Je regardais le temps de jeu de certains de nos joueurs, nos gars d'avantage numérique. Je pense qu'on a eu 8 avantages numériques.
0: Okay.
2: Le temps de jeu a été relativement très élevé. Mais j'ai comme continué à leur faire confiance quand même.
0: Ouais.
2: Tu sais, souvent, tu sais, des fois, à un moment donné, tu dis, ah, crime, on va tout changer, mais pourquoi changer quelque chose, tu sais, au match numéro 8 de la saison, tu sais. Fait que j'ai continué avec ça. Souvent, des fois, tu te fais lancer, le pot plutôt que les fleurs, mais, tu sais, je me dis tout le temps, écoute, à un moment donné, il faut lui faire confiance. J'ai martelé là-dessus. Écoute, ça a payé en prolongation, pas en prolongation, mais en fusillade.
0: Okay.
2: C'est trois de nos gars qui ont scoré. Ils ont pas scoré. Léo Thérieux, il était en premier. Je pense, écoute, il a tassé le gardien d'un côté, la rondelle sur le poteau. Ah. Ensuite, Félix Ouellet, surpris le gardien complètement. Puis, Dolan Mongrain, écoute, une feinte à la... Écoute, il est juste lui qui est capable de faire ça.
0: Okay.
2: Et là, je pense que c'était au ralenti.
0: Okay.
2: Encore.
0: Okay.
2: Fait que c'était, c'est ça.
0: Qui était devant le filet pour les Prédateurs?
2: Samedi, c'était Noah Landry.
0: Okay.
2: Puis vendredi, contre l'Énergie de Laval, c'était Jack Saint-Cyr.
0: Oui, à domicile, une victoire de 6 à 3, c'est ça?
2: En plein ça, oui. C'était 6-2, ça finit 6-3, c'est vrai, exactement. Ouais. Fait que ça, c'était une belle victoire. Écoute, il y avait du monde.
0: Ouais, hein?
2: Ouais, c'est le fun. Écoute, je pense que c'était la soirée MPM là, pour l'école de hockey à Mathieu Blanchard, Mike Lessard, Patrice Jeté.
0: Fait
2: que c'était leur école de hockey. On invite les jeunes à venir. C'est quand même l'école de hockey des Prédateurs aussi en même temps.
0: Uh-huh.
2: Fait que on avait invité les jeunes. C'était une belle soirée.
0: Ben on a un bon club. D'abord ça, dans tous les sports, dans toutes les villes, un club gagnant, ça attire les gens dans les estrades. Et puis on a un club qui est spectaculaire aussi. Moi j'étais pour le match d'ouverture, puis vraiment une très très belle soirée. Geneviève y était pour le match de 6-3 vendredi. Elle nous a écrit en revenant. Ils ont gagné. On est content. On est derrière notre équipe. Et là, en fin de semaine, c'est 2 matchs à domicile, vendredi et samedi.
2: C'est ça. Vendredi, samedi. Vendredi, écoute, c'est l'équipe de la Beauce. Écoute, cette équipe-là, l'an passé, c'est un peu la même chose. Là. C'est une équipe qui est bâtie là, très, très serrée. Ils nous ont battus en série. 4 victoires en ligne. Petite revanche à prendre,
0: on
2: peut se mettre ça comme défi, mais il faut pouvoir être beaucoup plus carré là, comme on dit, pour ce match-là. Toutes les batteurs, il y a un contre eux, tu peux pas te permettre d'arriver là pas prêt. Ils sont tout le temps bien rodés. C'est Toby Lafrance qui est là, un gars qui a joué au hockey beaucoup.
0: Mm-hmm. Fait que le coach
2: en plein ça. Fait qu'on va
0: match à domicile.
2: C'est en plein ça.
0: Vendredi.
2: Ensuite, on va rencontrer Nomade à Gatineau, là, qui a une équipe qui est complètement changée. Là, beaucoup des nouveaux propriétaires, tout ça. Fait que ils ont gagné, je pense, sont à 3 victoires en ligne là, présentement.
0: Okay.
2: Fait que
0: c'est le fun, ça, pour les joueurs, pour le coach, 2 matchs en 2 soirs à domicile.
2: Ben oui, on peut se permettre de faire un petit peu fait vidéo entre les matchs. Ouais. Tu sais, on est dans nos installations, nos choses. Tu sais, le monde vendredi soir à Joliette, c'est toujours un petit peu plus agréable, là, toujours plus de monde. Tu sais, on invite le monde à venir nous voir. Tu sais, la ville de Joliette nous aide beaucoup. C'est ça qui est le fun. Tu sais, c'est les, après ça, c'est les municipalités autour. Là. Ça, c'est encore la politique. Là. On sort de ça, là. Mais
0: c'est le fun des villes. Du Grand Joliette,
2: ouais, c'est ça. C'est quand même une équipe du Grand Joliette. Ouais, ouais. Quand même des Prairies, Saint-Charles-Borromée. Je pense que les personnes ont. J'invite les personnes à se joindre à nous, à se joindre à tout ça là pour.
0: Mais c'est le fun, l'ambiance. Oui, le match, mais les même durant les entraques, là, on s'en va chercher un hot-dog, puis là on jase, on rencontre du monde, puis on parle de l'équipe, des passionnés de hockey.
2: Oui, beaucoup de passionnés. Puis il y a beaucoup de personnes qui viennent. Ça fait des années qu'ils viennent voir ça. Écoute, je reconnais des personnes qui étaient là quand quasiment pratiquement quand je jouais. Tu sais, je veux dire, fait que c'est toujours ces personnes-là, les vrais partisans du hockey junior à Joliette, là, c'est le fun.
0: On a 4 billets pour le match de votre choix. Ça peut être vendredi, ça peut être samedi. Le match de votre choix à domicile. Et puis, vous nous appelez 450-753-1035 ou un petit coup de téléphone, coup de téléphone ou texto avec votre prénom. Bonne chance. On se reparle la semaine prochaine.
2: Ben oui. Je vais retourner à la maison. C'est la fête de mes jumeaux qui... Ben oui, un
0: comment se prénomme-t-il?
2: Michael Ludovic.
0: On vous salue. Oui, deux joueurs de hockey, j'imagine?
2: Oui, les deux jouent au hockey, effectivement.
0: Ouais, OK, ça marche. Hey, bonne journée, mon cher. Bonne semaine. Merci. Bon match.
2: Bye-bye.

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6: Ouais, c'est difficile ce matin, la 40. Quoique ça s'améliore un peu, on est à Industriel maintenant. 40 vers Montréal, c'est une congestion. Donc, juste qu'une fois rendu au golf. Par contre, ça devient plus difficile une fois rendu à Montréal. Pour les changeurs en jeu, on est à Marien, là, une bonne congestion. Beaucoup de monde aussi sur la rue Notre-Dame. Il y a des travaux, ça complique les choses. C'est depuis... avant le boulevard Iberville, il y a beaucoup de monde. 640 vers la 40, il y a un ralentissement à la montée des Pionniers, de congestion dans la bretelle d'accès. 25 sud pour Laval, c'est depuis la 640. 158 en direction vers Joliette, le venant de Saint-Esprit, à l'approche, je vous dirais, de la 125, il y a une bonne congestion. Même chose, si vous arrivez de la 125 à l'approche de la 158, bonne congestion également sur la 131 sud à Notre-Dame-de-Lourdes, depuis avant la rue principale, jusqu'une fois rendu au rang Sainte-Rose.
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3: Bon mercredi, c'est Louis-Philippe Arnoy-Harel, la chef de la coalition Avenir Québec.

0: Christine Fréchette a annoncé hier qu'elle quitte son poste au lendemain de la cuisante défaite du parti aux élections provinciales. La CAQ, qui détenait 90 sièges au moment de la dissolution de l'Assemblée nationale, a été complètement rayée de la carte. Christine Fréchette a déclaré en conférence de presse à Québec être fière de son bilan et être plus convaincue que jamais de la pertinence d'avoir une troisième voie. Elle croit que la CAQ peut survivre malgré les résultats désastreux du scrutin. Elle espère que son parcours inspirera d'autres femmes à faire le saut en politique. Par ailleurs, Paul Saint-Pierre Plamondon voit déjà une ouverture avec Ottawa. Le premier ministre désigné du Québec affirme que son premier échange avec le premier ministre fédéral Mark Carney a permis de cerner quelques dossiers où un dialogue est possible. M. Saint-Pierre Plamondon dit notamment vouloir explorer une collaboration fédérale en itinérance, alors qu'il promet de réduire de moitié le nombre de personnes sans-abri en 4 ans. Le chef péquiste veut débloquer un budget spécial pour l'itinérance dans les 100 premiers jours de son mandat avant l'arrivée du temps froid. Et encore, les figures de proue du mouvement en faveur de la séparation de l'Alberta se réjouissent de l'élection de Paul Saint-Pierre Plamondon. Selon Jeff Rath, la victoire électorale de M. Saint-Pierre Plamondon pourrait modifier la dynamique politique du Canada. Le 19 octobre, les Albertains se prononceront pour savoir s'ils souhaitent rester au sein du Canada ou organiser un deuxième référendum contraignant sur la sortie du Canada. Et l'administration fédérale de l'aviation des États-Unis mène une enquête après qu'un avion de Delta Airlines a effleuré un appareil d'Air Canada hier à l'aéroport international de Los Angeles. L'agence de l'aviation civile précise que l'incident s'est produit vers 10h30 heure locale, alors que l'avion de Delta roulait sur le tarmac en vue de son décollage. Un porte-parole d'Air Canada précise qu'aucun blessé n'est à déplorer. C'est ce qui complète vos actualités Arsenal Média. Passez une bonne journée sur nos ondes.
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2: Ouais, défaite du Canadien hier 6-4 au Centre Bell. Les Hurricanes qui ont gâché ce match d'ouverture. Les marqueurs pour le Canadien. 2 buts pour Zachary Bolduc, Nick Suzuki et Juraj Slafkovský. C'est Jakub Dobesh qui était encore une fois devant le filet pour le Canadien. On a appris hier aussi qu'Ivan Demidov allait rater de 2 à 4 semaines en raison d'une blessure au bas du corps. On avait du soccer hier et le Canada a perdu un match amical contre les États-Unis. On jouait au Minnesota. Défaite de 1-0. Donc, on termine cette période internationale avec un dossier de 2 victoires, 1 défaite. Et puis, on a gagné, donc, on s'en souvient, 1-0 contre le Chili à Toronto. On avait gagné 2-0 au Pérou, à Montréal contre le Pérou. Et là, on vient de perdre contre les Américains. Donc, c'est quand même un bon bilan. Et puis, je vais revenir au hockey, vous dire que Dylan Larkin a joué hier son premier match avec les Red Wings de Détroit. Et c'était à domicile et il s'est fait huer. Il a marqué, cependant, hier, oui. 1 but et une mention d'aide et les Red Wings ont gagné. Il y avait du baseball aussi hier avec d'abord une victoire des Dodgers de Los Angeles 3-1 contre les Braves d'Atlanta. Alors, on prend les devants 2-1 dans cette série 3-5 avec le 4e match présenté aujourd'hui. En fait, ce soir à 18h. On a également les Padres de San Diego qui ont gagné 4-3 contre les Brewers de Milwaukee. Les Brewers sont toujours en avance dans cette série 2-1 maintenant avec un 4e match ce soir à 22h. Et on joue dans l'Américaine aussi aujourd'hui avec les Guardians de Cleveland contre les White Sox de Chicago. C'est le 3e match. C'est à 16h. Les White Sox ont les devants 2-0. Et on a également les Rays de Tampa Bay contre les Yankees de New York. Le match numéro 3 à New York. On joue à 20h ce soir. Et puis les Rays ont les devants 2-0. Sinon, on va parler de météo. Vous dire que pour aujourd'hui, c'est nuageux. 40% de risque d'averse. Le maximum attendu est à 15. Ce soir, cette nuit, des averses, minimum 11. Demain, des nuages, 60% de risque d'averse le matin. Il y a un risque d'orage aussi. Mais ça s'améliore en après-midi. Une alternance soleil-nuage avec un maximum à 16. Même chose pour vendredi, soleil-nuage, maximum 14. Présentement, sur le Grand Joliette, on a 7 degrés, c'est stable depuis très tôt ce matin. Soleil qui s'est levé à 7 heures, se couche ce soir à 18h23.
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Point les 100 000 matins du mercredi 7 octobre. Il est 8h05. Bon début de journée. Tout le monde a une belle heure, encore une fois, avec des gens hyper intéressants qui vont s'arrêter dans nos studios. Sébastien Buisson, notamment des habitations au bord de l'eau, pour la chronique Bien vieillir. On va parler aussi avec Josiane Proulx des Galeries Joliette pour savoir qu'est-ce qui se passe au GAL. Chronique techno avec Brandon Roberge de chez Recursive également. On a le duel des numéros 1. On a aussi, dans les prochaines minutes, notre jeu d'eau. Des jeux qui pourraient vous permettre de gagner une carte cadeau du Harvey's. Et puis, on a de la musique, le meilleur de la musique. Celle-là nous ramène en 1996. C'est 30 ans derrière. Voici No Doubt.

0: Peak avec No Doubt dans les 100 000 matins à 8h10. On va jouer au jeu d'eau et on joue ce matin à Oh! Fake News. Alors, il y a trois nouvelles. Il y en a deux qui sont vraies. Et puis, dans une des trois nouvelles, il y a un mensonge. On a étiré la sauce un peu. Enfin, on l'a exagéré. OK. Première affirmation. Un kangourou s'est échappé d'un petit parc animalier. Ça s'est passé au Missouri. Et il a passé une journée entière en liberté. La police, le contrôle animalier, tout le monde courait après le kangourou. Un citoyen, finalement, a participé à sa capture. Première affirmation. La deuxième, ça se passe en Nouvelle-Écosse. Il y a un charpentier qui rénovait une maison qui a découvert un portefeuille caché dans les murs. OK, il faisait des travaux. Et puis, il a trouvé un portefeuille qui appartenait à l'ancien propriétaire, perdu 51 ans plus tôt. Alors, ces objets, comme ces cartes là, de l'époque, étaient à l'intérieur du portefeuille, encore. Et la troisième affirmation, il y a un refuge qui aurait recueilli une petite tortue à deux têtes récemment sur la côte Est. Et puis, les deux têtes seraient parfaitement fonctionnelles, mais on dit que chacune aurait développé une préférence alimentaire différente, ce qui fait que les employés ont été obligés de servir deux menus séparés à la tortue. À quelque part, on a exagéré un peu. OK? Faut trouver dans laquelle de ces affirmations pour une carte cadeau du Harvey's. Ça se gagne vendredi matin. 450-753-1035. Petit coup de téléphone ou un texto avec votre prénom. Bonne chance.
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0: Certainement, Sébastien Buisson, les Habitations Bordeleau en studio. Salut Sébastien.
3: Bonjour Sylvain.
0: Comment vas-tu?
3: Très, très, très bien Sylvain. On a-tu une belle température? Moi, je suis content. Je vivrais comme ça à l'année.
0: T'es sûr qu'il aime l'automne, oui?
3: Oui. L'automne, la petite fraîche. J'ai un divan sur le outdooring, qu'on appelle là, en bon français, sur le divan à l'arrière de la galerie. Là, je dis sur la galerie arrière. Coucher là, un samedi, avec le vent dans les feuilles, la petite fraîcheur, une petite couverte.
0: Ouais.
3: Puis des fois, c'est ainsi, il y a du bon baseball. Fait que,
0: ouais, t'es bien, l'air est bon et puis le paysage est merveilleux.
3: Ah, c'est fantastique.
0: Ouais. Hey, on va parler des urgences qui débordent. On en parle beaucoup depuis longtemps et puis on essaie de trouver la solution. Certains disent qu'il manque de médecins, il manque d'infirmières. C'est quoi le problème?
3: Le problème, Sylvain, c'est vrai qu'on en parle depuis longtemps. C'est le problème... C'est que il y a plusieurs lits présentement qui sont occupés par des gens aux étages. Parce que nous, quand on se présente au rez-de-chaussée. Hein? Ouais. C'est l'urgence. On attend. Mais pour que on puisse passer au triage, quand on a passé le triage, on est mis sur une civière à l'urgence. Ouais. Mais si on a besoin de monter aux étages, c'est que les lits sont complets en haut.
0: Donc on manque de lits.
3: On manque de lits parce que c'est... Juste pour te dire, là, il y avait 726 patients qui étaient hospitalisés en attente d'une place en CHSLD. Ça, c'est fin août 2026. Là. 43 de ces patients se trouvaient à l'hôpital Pierre-Lagardeur, ici, à Lachenay.
0: Ouais.
3: Donc, depuis ce temps-là, là, c'est qu'on s'est rendu compte qu'il y a 2431 lits au Québec, présentement, qui sont bloqués par des aînés qui n'ont pas de milieu adapté pour retourner à la maison. Je donne un exemple, Sylvain. On a un aîné qui tombe à la maison, fracture de la hanche, va à l'hôpital hospitalisé, se fait opérer, mais il reste dans un deuxième étage, dans un bloc appartement qui a pas d'ascenseur. Mm-hmm. Et aussi, son appartement est pas adapté pour lui. Donc,
0: il reste à l'hôpital même s'il n'a plus besoin de soins.
3: En plein ça. Puis c'est pour plusieurs jours. Puis un aîné qui reste à l'hôpital aussi, c'est que c'est pas sa place pour faire sa réadaptation. Il marche moins, il dort moins bien. Pour déjà avoir passé une nuit à l'hôpital, les lumières sont pratiquement allumées en tout temps. Il y a du bruit, il y a une pompe à soluté qui sonne à côté, il y a une cloche qui sonne. On va pas là pour se reposer.
0: Non.
3: Puis un aîné alité, 24 heures de temps, ça rajoute 7 jours de réadaptation. À toute la journée, si la personne passe 24 heures couchée, c'est que sa capacité physique de récupération va être très, très, très longue. Donc, il manque de fluidité hospitalière, on manque de prévention au Québec. Faut quand même dire que les problèmes, c'est pas seulement, comme tu disais tantôt, le problème de médecin ou le problème d'infirmière. C'est qu'on se ramasse tout le temps avec ce problème-là du vieillissement de la population. Puis on n'a pas de milieu adapté pour pouvoir les recevoir. Donc, ça fait un goulot d'étranglement depuis plusieurs années. Puis je suis content qu'on commence à le nommer parce que des problèmes à l'urgence, j'écoutais durant la soirée des élections qui parlait justement des problèmes à l'urgence. Je pense qu'ils sont retournés avec des vieux clips de 1960, en 1970, en 1980, qui avaient déjà un problème à l'urgence. Puis ça fait plusieurs années qu'on se pose la question.
4: Et si on pouvait régler ce problème, donc ce serait profitable pour les aînés, pour les gens qui seraient dans un milieu plus adapté à leurs conditions, et ça libérerait des lits pour les gens qui en ont besoin dans les hôpitaux.
3: Oui, en plein ça. C'est que la trajectoire au Québec... est pas bien défini. On n'a pas d'endroit pour faire de la prévention. On ne sait pas la condition de vie de nos aînés et des besoins qu'ils vont y avoir dans le réseau de la santé. Donc, ce fait-là, puis il y a une augmentation de la population, on le sait, au niveau des aînés au Québec.
5: Ouais, ouais.
3: Donc, ils consomment beaucoup de visites à l'urgence et ils doivent rester là des fois une, deux ou trois journées. Mais ça empêche
4: sur
3: de faire
4: une
3: de la
4: chaise, longtemps avant d'être traité, puis après ça, tu l'as dit, ben c'est quelques jours avant d'être traité sur une civière, oui. Soit oui. T'as pas ta chambre, puis...
3: Aux éducations Bordelot, on a 1300 résidents. La statistique qu'on a avec le CIS, qui nous dit, Sébastien, faut faire quelque chose, j'ai de 15 à 18 visites à l'urgence par jour.
4: Ah oui.
3: À l'année. C'est, on parle de 1300 résidents, là.
4: Oui, oui,
3: imagine
4: oui.
3: Le reste de la population.
4: Je comprends.
3: Okay. S'ils ont besoin d'un service, mais ils ont pas... Est-ce qu'on pourrait travailler en amont de travailler une autre porte d'entrée que l'urgence? Est-ce que tout est donné vers l'hôpital? Est-ce qu'on pourrait avoir un service qui est autre? Présentement, je trouve que le milieu de la santé, on cherche des solutions, mais à même leur infrastructure tout le temps. Est-ce qu'on pourrait avoir un autre endroit pour faire de la prévention puis pour qu'on puisse... enrayer les visites à l'urgence.
4: Ça pourrait se faire dans les résidences. D'ailleurs, un aîné qui quitte l'hôpital, j'imagine que une résidence comme chez vous, on est plus outillé pour l'accueillir que s'il se retrouve seul chez lui sans aide.
3: Je vous dirais que oui, parce que quand que le personnel de l'hôpital, que ce soit le médecin, l'urgentologue ou l'équipe sociale, dès qu'ils voient qu'un aîné reste dans une résidence, ils savent que oh, mais attention, là. Et là, il y a des préposés qui sont là. Il y a des infirmières, auxiliaires qui sont là. Il y a une équipe pour prendre soin d'eux qui les connaissent déjà.
4: Ouais.
3: C'est pas la même chose que si on doit retourner à Saint-Ligory, dans le rang numéro 2, dans sa maison seule. Donc, on n'a pas les mêmes outils. Donc, c'est sûr que le fait de rester en résidence, de rester aussi, on parle des fois en maison adaptée, en bigénérationnelle, des fois que la famille est présente, il y a quelqu'un qui est là, puis qu'il y a un logement qui est adapté. Parce que dans le vieillissement aussi, il y a le choix de la maison où est-ce qu'on veut décider de vieillir.
4: Ouais.
3: Est-ce que c'est une maison sur 3 étages avec des marches où j'ai un plain-pied qui me donne accès à ma salle de bain, mon lit, sans que j'aie à monter de marche aussi? Donc, il y a un choix des fois qu'on doit faire sur le milieu de vie où est-ce qu'on reste. Est-ce qu'on va dans un milieu de vie qui a des services?
4: Ouais. C'est pas un plan aussi des habitations Bordelot, offrir le service à domicile?
3: Oui.
4: Oui, hein?
3: La sécurité, le plus longtemps possible, ce qu'on appelle le projet RPA à la maison.
4: Ouais.
3: Ce projet-là va très bien. On a des gens qui sont déjà sur le programme.
4: Okay,
3: C'est un programme qui est gratuit, à vie pour les premiers 50 personnes là, qui vont avoir le service. C'est important que la personne puisse évoluer dans un milieu adapté pour elle. Parce qu'on ne sait jamais ce qui va se passer demain. Puis il faut prévenir. Mais souvent, les gens qui bloquent des lits à l'urgence, souvent, la prédiction, ils ont pas travaillé en amont sur leur plan de vieillissement. Donc, ils ont pas travaillé à savoir c'est quoi le milieu, où est-ce que je reste, c'est quoi les services que je peux avoir pour m'aider. Oui, il y a le soutien à domicile du centre hospitalier qui peut être mis en place. Mais en même temps, faut avoir des gens pour donner le service en soutien à domicile, qui est difficile aussi.
4: Hey, merci, mon cher.
3: Bonne semaine.
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4: Ouais, c'est une belle amélioration vraiment sur la 40. Ce matin, rejoignent Montréal. Là, il nous reste une petite congestion à la hauteur de La Rochelle. C'est tout. Une fois rendu à Montréal, ça s'améliore aussi beaucoup. On avait un petit incident. 40 Ouest, au niveau de Bourget, il y avait véhicule en panne. Ça a été remorqué, c'est terminé. On a un petit ralentissement, je vous dirais, entre Marien et puis l'échangeur Anjou. C'est rien de majeur. Ça va bien aussi maintenant sur la rue Notre-Dame à Repentigny pour le pont Le Gardeur. 640 vers la 40, un petit ralentissement depuis la montée des Pionniers. C'est pas mal tout. Sinon, 25 Sud pour Laval, depuis la montée Masson jusqu'au pont de l'île Saint-Jean. Ça va bien du côté de Mascouche, sur le chemin Gascon, là, dans de la plaine vers la 640. C'est facile présentement. Il y a du monde, cependant, 158 à Saint-Esprit, vers Joliette, à l'approche de la 125. Vous êtes nombreux. Même chose si vous arrivez de la 125. Ça congestionne un peu à Saint-Alexis, 158, à l'approche de la Grande Ligne, toujours vers Joliette, à Saint-Jacques aussi, entre la 341 et puis le rang des continuations, là. Il y a une bonne congestion. Il y a des travaux aussi dans la courbe, la grosse courbe sur la 158. Donc, c'est au ralenti dans les deux directions. Et puis, pour ce qui est du Grand Joliette, ben là, il y a une bonne congestion aussi. Les gens qui arrivent de la 158 de Saint-Thomas, l'intersection 158-131, chemin des Prairies, là, peu importe de où vous arrivez, dans le Grand Joliette, c'est pas mal ce qu'on a présentement. 131 à l'approche de la rue principale à Notre-Dame-de-Lourdes. Ça congestionne, c'est solide jusqu'au rang Sainte-Rose.
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19: Bon début de journée, ici Jessica Potsou. Paul Saint-Pierre Plamondon voit déjà une ouverture avec Ottawa. Le premier ministre désigné du Québec affirme que son premier échange avec le premier ministre fédéral Mark Carney a permis de cerner quelques dossiers où un dialogue est possible. Monsieur Saint-Pierre Plamondon dit notamment vouloir explorer une collaboration fédérale en itinérance alors qu'il promet de réduire de moitié le nombre de personnes sans-abri en 4 ans. Le chef péquiste veut débloquer un budget spécial pour l'itinérance dans les 100 premiers jours de son mandat avant l'arrivée du temps froid. Chez nous, la ville de Joliette déplore le report des travaux prévus sur la route 343. En effet, le ministère des Transports a choisi d'attendre au printemps prochain pour entamer la réfection de la rue Baudry. Or, la ville explique mal cette décision alors qu'elle a rempli ses engagements et que l'appel d'offres a été mené à terme. La ville a également interpellé la nouvelle députée de Joliette, Véronique Venn, pour lui demander de faire de ce dossier une priorité auprès du prochain gouvernement. Bonne nouvelle, plus de 98 000 $ ont été amassés au profit des patients touchés par le cancer à l'occasion du défi À votre rythme. Ainsi, du 4 septembre au 4 octobre dernier, la Fondation Santé Sud de Lanaudière a invité des centaines de personnes à marcher, courir, pédaler ou tout simplement bouger à leur façon afin d'amasser des sous pour la cause. Avec cet argent, la Fondation continuera d'offrir du soutien aux patients touchés par le cancer à l'hôpital Pierre-Legardeur. Pour terminer, la ville de l'Épiphanie a inauguré la fin de semaine dernière sa nouvelle piste d'hébertisme et de pump track au parc Béram. Ces installations viennent s'ajouter à la patinoire ainsi qu'au terrain de tennis, de basketball et de pickleball qui sont déjà présents. Avec ces ajouts, le parc Béram s'affiche maintenant comme un véritable complexe sportif et récréatif pour la population. Voilà, ça complète. 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
4: OK, on parle de météo. Ben, c'est nuageux aujourd'hui. 40 % de risque d'averse avec un maximum à 15. Ce soir, cette nuit, des averses minimum 11. Demain, des nuages, 60 % de risque d'averse. Le matin, il y a un risque d'orage aussi. Mais en après-midi, ça se dé... Ben, en fait, pour l'après-midi, une alternance soleil-nuage. Donc ça, c'est acceptable. 16 comme maximum. Même chose pour vendredi, soleil-nuage en alternance maximum 14. Présentement, sur le Grand Joliette, on a gagné un degré. On est à 8. Et on va saluer ce matin tout particulièrement les gens de Saint-Norbert, les gens de Sainte-Béatrix et puis les gens de Sainte-Mélanie. Êtes-vous comme Sébastien Buisson, vous aimez l'automne, vous aimez ces petites températures que certains trouvent froides, que d'autres apprécient, des maximums, donc oui, 15 aujourd'hui, 16 demain, 14 vendredi, c'est... Ben, c'est de saison. Et puis, c'est vrai que le décor est magnifique. On va parler avec Josiane Pro des Galeries Joliette dans les prochaines minutes. Brandon Roberge de Récursive sera là également. Et puis, il y a le duel des numéros 1. Mais d'abord, c'est Smash Mouth avec I'm a Believer. Bon déjeuner et bonne journée tout le monde.

Un retour 25 ans derrière avec Smash Mouth et I'm a Believer à 8h31. C'est le duel des numéros 1 des pièces qui étaient au sommet à pareille date. Vous me dites laquelle des deux chansons est la meilleure ou vous rappelle les meilleurs souvenirs et vous pourriez gagner une carte cadeau du Harvey's. OK? Première pièce, un retour en 1985. C'était au sommet numéro 1 le 7 octobre 1985. Gros hit pour... C'est pas vrai. Pas vrai. Ça, c'était hier. OK, on recommence. Cette pièce était numéro 1 en 88. OK. 7 octobre 1988, première position sur Billboard pour Bobby McFerrin.

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2: Ben oui. C'est une sacrée belle philosophie. Don't worry, be happy avec Bobby McFerrin. C'était au sommet en 1988. C'est la première option. Deuxième option, on s'envole le 7 octobre en 2022. Première position pour Harry Styles.

0: deux sacrées bonnes tunes, hein? Bobby McFerrin avec Don't Worry, Be Happy ou encore Harry Styles avec As It Was. Laquelle est la meilleure? Par téléphone ou par texto 450-753-1035.
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2: Bien certainement, pour savoir ce qui se passe au GAL, on s'en va au GAL rejoindre Josiane Proulx. Salut Josiane.
3: Salut Sylvain.
2: Comment ça va?
3: Ça va super bien, toi?
2: Ça va très, très bien. On va commencer ce matin en parlant du retour de l'effroyable cirque.
3: Oui, tout à fait. Donc, on est dans le mois de l'Halloween, c'est l'automne. On sait, 3e édition de l'effroyable cirque qui se passe chez nous. Et on sait que le cirque se promène dans le mal. Il n'est pas toujours au même endroit. Donc, ce matin, ce que je veux vous dire, c'est que ça commence vendredi prochain, le 16 octobre, à 17h. Donc, de 17h à 21h. Et le cirque, il est maintenant situé entre le J.C. Perrault et le Princesse Auto. Je ne sais pas si tu peux te l'imaginer, mais c'est vraiment comme une porte extérieure. Présentement, là, ils sont en train de faire des travaux justement de rénovation de la façade. Ce sera prêt la semaine prochaine. Donc, on commence ça vendredi le 16, comme je vous disais, de 17h à 21h. Tout le week-end aussi de 11h à 18h. Tout l'horaire est disponible évidemment sur galeriesjoliette.ca et sur la page Facebook Maison hantée l'effroyable cirque, si vous voulez tous les détails. Il y aura de belles nouveautés. Nicolas s'est donné encore pour que les gens qui sont venus les deux dernières années soient encore ébahis, soient encore surpris et bouleversés suite à cette visite-là. Donc, il y a des nouveaux personnages. Il va y avoir une belle scène à l'intérieur avec des êtres humains qui vont faire la jonglerie, de la contorsion, de la gymnastique. Donc, il va y avoir cet aspect-là vivant cette année qui va être super agréable. Je vous donne rendez-vous donc dès le week-end prochain pour vivre cette belle expérience.
2: Ça commence vendredi, c'est jusqu'au 31. J'imagine?
3: Le 30, dans le fond.
2: Jusqu'au
3: 31.
2: Oui. OK, parfait. On a également un rallye de citrouilles.
3: Oui, et pour ne pas vous mêler, ce matin, c'est les mêmes dates, donc du 16 au 30. Cette fois-ci, par exemple, on peut le faire à tous les jours. Rallye familial, donc on se pointe au kiosque d'information à l'entrée 4. Ma collègue vous remettra donc vos feuilles de participation. On part en famille, on découvre les citrouilles décorées un peu partout dans le centre d'achat et on revient au kiosque avec notre feuille de réponse. On reçoit évidemment des friandises et il y aura également un concours parmi tous les participants pour gagner des belles cartes cadeaux.
2: De belles activités familiales. Est-ce que le cirque, c'est pour la famille aussi? C'est pas trop effrayant? Ou...
3: C'est pour la famille, Sylvain. Ouais. C'est vraiment pour tout le monde, oui.
2: Okay.
3: Et c'est gratuit pour les deux activités.
2: Oh, ben c'est donc bel fun. Le 22 octobre maintenant, ma matinée.
3: Oui, c'est rendu un rendez-vous, je vous dirais, deux fois par année environ. Julie Caron et sa belle gang des Mamatinées qui viennent faire un tour aux Galeries Joliette. Donc, une fois au printemps, une fois à l'automne. Ça arrive le 22 octobre cette année. C'est toujours le jeudi. Ils arrivent assez tôt. Donc, leur ouverture est précède de l'ouverture de mes boutiques. Donc, dès 9h, vous pourrez venir voir une cinquantaine d'exposants qui sont tous intimement reliés au bien-être des bébés, des bambins, des mamans, des grands-mamans. Évidemment que les papas sont les bienvenus. Il y a des photographes sur place pour prendre les photos des poupons. Ensuite, il y a des accessoires, des services, vraiment du beau monde. Ça amène plein de beaux bébés dans le mail. C'est une journée extraordinaire.
2: C'est génial. Et c'est le 22 octobre prochain. Tu l'as sûrement remarqué, commence à faire moins chaud, c'est plus frisquet. On va laisser tomber les manches courtes pour les manches longues, les souliers pour les bottes. On veut des décorations pour l'Halloween. On veut des bonbons. On a tout ça, j'imagine, aux Galeries Joliette.
3: Vous avez tout ça aux Galeries Joliette et à profusion.
2: Ça marche. Hey, merci, ma chère. Passe une
3: merci,
2: très, très belle journée.
3: Bien.
2: Salut.
3: Bonne journée.
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1: Avec Brandon Roberge de chez Récursive en studio. Salut Brandon.
2: Salut, bon matin.
1: Tu vas bien?
2: Ça va bien toi?
1: Oui, ça va bien. Et ce matin, on parle de la peur de l'IA. Donc, on va intéresser bien du monde, je pense.
2: Ben oui, vous avez peut-être vu les manchettes, là. Il y a des chercheurs en intelligence artificielle qui commencent à avertir là, que l'IA, ça pourrait mal tourner d'ici quelques années. On parle peut-être d'une dizaine d'années. Puis probablement que vous en avez entendu parler dans des soupers de famille, au bureau, les gens qui se demandent, c'est vrai, est-ce qu'on va perdre nos jobs? L'entrepreneur qui peut se demander, OK, mais là, ça vaut-tu la peine d'embarquer dans l'IA? Ou... Fait qu'aujourd'hui, ben, je vais vous parler un peu de cette affaire-là, vous mettre un peu en contexte ou partager un peu ma pensée par rapport à ça. Puis ben hopefully ça vous fait avancer dans vos réflexions. Fait que peut-être juste vous remettre en contexte, tu sais d'où ça vient. Il y a des chercheurs sérieux qui ont démissionné de certains laboratoires de recherche.
1: Ouais.
2: Avertissant que l'IA va trop vite. Puis que ben il faudrait ralentir le développement de l'intelligence artificielle, entre autres le patron d'Anthropic qui est la compagnie derrière l'intelligence artificielle Claude. Il y a le patron de ChatGPT, OpenAI aussi qui dit un peu le même genre de choses, mais en même temps il y a d'autres experts tout aussi sérieux, tout aussi crédibles qui disent ben il y a aucun danger, c'est du marketing. Donc tu sais il y a des gens des experts qui se contredisent publiquement, puis ben vous savez quoi, je trouve ça correct que ça soit mélangeant. Puis moi aussi, je trouve ça mélangeant en passant. Là, je baigne là-dedans quasiment tous les jours. Puis je trouve ça mélangeant. Puis même, ce qu'on peut dire avec ça, c'est que même les experts s'entendent pas, se comprennent pas. Ça veut dire que c'est normal que vous, à la maison, vous comprenez pas nécessairement. Puis personne n'est niaiseux de se poser des questions. Parce que, tu sais, je le vois à chaque semaine, des fois, il y a des employés, ils osent pas dire à leur boss qu'ils utilisent ChatGPT par peur d'avoir l'air de tricher, de se rendre remplaçable. Il y a un entrepreneur qui ose pas toucher à l'IA justement parce qu'il entend dire que c'est dangereux pour ses données, ces choses-là. Il y a une père de famille qui va se demander quoi dire à ses ados qui font leurs devoirs avec. Puis le résultat, ben c'est que les gens un peu ont ça dans leur tête, en parlent pas nécessairement. Voit les manchettes qui font peur, puis on sait pas trop quoi faire avec ça. Puis ben moi ce que je vous invite à faire c'est simplement d'en parler, parce que souvent quand on en parle, ben on peut échanger des idées, on peut dire ah ben moi je l'ai essayé, c'est pas si pire que ça, on peut partager des idées. Puis tu sais, si je peux rappeler à certains là, moi j'étais jeune un peu, mais rappelez-vous le bug de l'an 2000. Pendant des mois, on nous disait que bon, les avions pourraient tomber, tous les systèmes informatiques vont planter.
1: 31 décembre 1999, je me souviens très bien.
2: Exactement, toi, tu t'en souviens.
1: Ouais, ouais.
2: Le monde avait peur, puis tu sais, les gens étaient pas fous d'avoir peur. Il y avait un vrai problème, tu sais, qui avait été énoncé. Puis il s'est passé quoi à minuit?
1: Rien.
2: Rien pantoute.
1: On s'est souhaité la bonne année.
2: Les lumières sont restées allumées, mais attention, c'est pas nécessairement parce que la peur était niaiseuse. C'est parce que pendant que... quoi, un an avant ou quelques mois avant, les manchettes faisaient peur. Il y a des gens dans l'ombre qui, eux, ont saisi cette peur-là, puis ils ont préparé les systèmes, ils ont vérifié, ils ont corrigé, ils ont testé. Fait que, tu sais, la peur a pas juste paralysé tout le monde, elle les a mis au travail, puis ben, c'est une peur qui était un peu plus comme un réveil matin, dire, hey, faut qu'on regarde nos affaires, tu sais. Puis, c'est une analogie, mais faut pas comparer nécessairement les deux dangers exacts un pour un, parce que le bug de l'an 2000, il y avait une date de fin.
1: Ouais.
2: L'IA, elle va pas arrêter de grandir. Puis, c'est vraiment ça, tu sais. Fait que je vous invite à vous poser des questions. Puis de se dire, ben, une industrie qui se pose des questions déjà, c'est rassurant, plus qu'une industrie qui dit, ah non, tout est beau, inquiétez-vous pas. Fait que la question, tu sais, c'est qu'est-ce qu'on fait en attendant, tu sais. Puis la réponse, ben, je pense que c'est de vous faire votre propre opinion là-dessus. Tu sais, parlez-en dans vos entreprises, dans vos équipes. Qui utilise l'IA? Pourquoi? De quoi avez-vous peur? C'est quoi les questions? Qu'est-ce qu'on essaye? Qu'est-ce qu'on essaye pas? N'hésitez pas à en parler à des experts. T'sais, nous, on peut. Si vous avez des questions, on peut vous aider avec ça. Puis souvent, ce que je remarque aussi des fois, c'est que les gens qui ont le plus peur, c'est des gens qui ont pas nécessairement essayé ces technologies-là.
1: Connaissent pas ça du tout.
2: Donc, si tu contrôles pas ton système, si tu le comprends pas, des fois, c'est plus facile d'avoir peur. Donc, essayez-le. Puis, il y a pas de magie. Puis, si jamais ça vous fait peur, ben n'hésitez pas à en parler. Comprendre cette peur-là, elle vient de où. Puis, adaptez-vous, en fait. Là.
1: Contactez des spécialistes aussi, j'imagine, parce que ça nous fasse peur ou non, qu'on soit pour ou contre, chose certaine, c'est là. Exact. Et ce sera là pour les prochaines années. Je pense que tout le monde va l'utiliser au travail. Dans notre vie quotidienne, ça va venir un outil comme les autres qui ont révolutionné le monde avant ça. Mais il y a des gens qui s'y connaissent plus que vous et moi. Des gens comme toi, Brandon, chez Recursive.
2: Exactement. Puis tu sais, il faut quand même faire la différence entre ce qu'on contrôle puis ce qu'on contrôle pas.
1: Ben,
2: ce qui se passe dans les grands laboratoires, les chercheurs, puis là où ils poussent l'IA, où ils devraient ou devraient pas.
1: Ouais.
2: Malheureusement, on n'a pas le contrôle là-dessus. On peut l'influencer par la politique, la réglementation, ces choses-là. Donc ça, c'est important d'avoir de porter votre parole là-dedans. Mais ce que vous contrôlez pour l'instant, ben c'est votre utilisation personnelle. Ouais. Ce que vous faites avec dans votre entreprise. Je vous invite à vous informer.
1: Si on veut se faire éclairer un peu, se faire guider avec des spécialistes, on vous joint de quelle façon?
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1: Merci, mon cher. Passe une très, très belle journée, une belle semaine. On se reparle.
2: Toi aussi, bye-bye. Bye.
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1: Oh. Oui, on va parler de ce petit jeu fake news, justement. Ce matin, on avait le jeu d'eau. Donc, trois affirmations, deux vraies et puis il y avait un mensonge. Il y avait l'histoire du kangourou qui s'était évadé d'un zoo et puis la police était à sa poursuite. Puis ça, c'est vrai, ça. Ça s'est réellement passé au Missouri. Le portefeuille perdu depuis 51 ans retrouvé dans la maison avec les cartes à l'intérieur, tout ça. C'est vrai, ça aussi. Le mensonge, donc, c'était la tortue à deux têtes. La tortue à deux têtes, c'est vrai. OK? C'est vrai. Mais on a exagéré un peu en vous disant que les deux têtes avaient des goûts alimentaires différents et que ça prenait deux menus. Ça a été inventé par nos scripteurs. Ici. Bravo à ceux et celles qui ont eu la bonne réponse. Vous pourriez gagner une carte cadeau du Harvey's. Ça se gagne vendredi matin. Le meilleur de la musique dans les prochaines avec Chuck. Olivier sera là pour le trafic, le retour à la maison cet après-midi. Et nous, on est là demain entre 6 et 9. Vous arrivez quand ça vous tente. Salut!
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2: Bon mercredi, déjà le milieu de la semaine avec un long week-end qui est à l'horizon, ça se prend extrêmement bien. Il me semble que cette semaine-là passe vite avec les élections, là, ça a fait bien des choses à regarder puis on s'aperçoit qu'on est déjà mercredi. Voilà, ouais, Chuck, on est ensemble dans les prochaines heures avec le meilleur de la musique au travail. Les trois accords s'en viennent, Self-Aware, Tamper, CD, ce sera là. Et on commence avec une chanson de 98 cette année-là. Il y a un certain Eagle Eye Cherry qui est débarqué dans le paysage musical avec son gros hit, Save Tonight, sur le meilleur de la musique à haut.

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1: Le Canadien de Montréal jouait son premier match hier à domicile, défaite de 6 à 4. Ça a été malgré tout un match le fun à suivre. C'est quand même les champions en titre. Ça nous rappelle que peut-être qu'on n'est pas encore à leur niveau, mais ça reste à voir. Saison qui est encore jeune. Et je changerai pas avec les Red Wings de Détroit, même si on gagne hier contre les Sénateurs d'Ottawa. Détroit, là, la seule affaire que je trouve, là, c'est qu'ils ont une bonne chanson de but. Quand ils marquent, c'est du Eminem. On écoute Wait Off Me sur le meilleur, la musique à haut.

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1: 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Chabuzi s'en vient avec Cargirl dans les prochaines minutes sur le meilleur de la musique au travail. Et on aura Sublime qui va présenter une réédition de son album éponyme pour son 30e anniversaire sorti en 96. On va faire une édition Paddle Out qui est un double vinyle de collection dont le design est rempli de liquide qui rend chaque exemplaire absolument unique et j'imagine sublime. C'est un album historique, mythique, un album qui est sorti seulement 2 mois après la mort de son chanteur Bradley Nowell. L'album est devenu une référence pour toute une génération qui a écouté MTV avec des chansons comme Santeria, exemple. On peut dire que c'est vraiment un album qui aura marqué les années 90. En plus, on a repris le band cette année avec le fils du chanteur, un album qui est sorti cet été. On fête tout ça avec What I Got qui s'en vient à haut.
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1: Avec l'Halloween ce mois-ci, ça se peut-tu que Dracula de Tame Impala repogne encore une fois un regain de popularité? C'est des niaiseux, mais ça se pourrait très bien. Il s'en vient, Tame Impala, dans les

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1: 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Les Red Hot Chili Peppers s'en viennent avec Can't Stop. C'est un peu comme nous autres. On peut pas arrêter de jouer des gros hits ici à O. Et Almost Monday s'en vient, le band qui a visité le Québec dernièrement, vendredi dernier, à Montréal. Dans une petite salle à Tosca Durand. Ça a été vraiment facile à remplir. Ils sont rentrés sur une salle comble. Et on fait les choses étape par étape, j'imagine, vu que c'est une première fois au Québec. C'était l'occasion pas mal d'y voir dans une petite salle parce que là, ça explose vraiment. Leur dernier album, Thank God It's Almost Monday, et sorti en 2026 au mois de septembre dernier, et là ils sont en tournée et ça explose en ce moment. Ils s'en viennent avec No More Regrets.
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17: Bon avant-midi, ici Jessica Potsou. La ville de Joliette déplore le report des travaux prévus sur la route 343. En effet, le ministère des Transports a choisi d'attendre au printemps prochain pour entamer la réfection de la rue Baudry. Or, la ville s'explique mal cette décision alors qu'elle a rempli ses engagements et que l'appel d'offres a été mené à terme. La ville a également interpellé la nouvelle députée de Joliette, Véronique Vienne, pour lui demander de faire de ce dossier une priorité auprès du prochain gouvernement. Bonne nouvelle, plus de 98 000 $ ont été amassés au profit des patients touchés par le cancer à l'occasion du défi À votre rythme. Ainsi, du 4 septembre au 4 octobre dernier, la Fondation Santé Sud de Lanaudière a invité des centaines de personnes à marcher, courir, pédaler ou tout simplement bouger à leur façon afin d'amasser des sous pour la cause. Voilà, ça complète. Pour plus de nouvelles, consultez monjoliette.com.
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Jay Scott s'en vient avec Buzzé. Ce sera là dans les prochaines minutes. Le temps de te rappeler que chaque matin, 6 heures, c'est les 100 000 matins pour bien commencer ta journée. Justement, every morning, c'est Sugar Ray sur le meilleur de la musique. Ah oh!

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1: 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Dans les dernières semaines, c'était l'Oktoberfest. Il y a des fêtes un peu partout au Québec, mais surtout en Allemagne. Il y a des gens qui se rendent là à chaque année pour manger des bretzels et bien sûr boire de la bière. Mais la bière, ça peut coûter cher parce que t'en achètes une puis une autre. Mais aussi, ça peut coûter cher en conséquence. Il y a deux voyageurs qui couchaient dans un établissement familial vu de au-dessus de 100 ans. Et bien, eux autres, ils avaient trop fêté. Puis, regarde, ils se sont pas rendus comme du monde à leur salle de bain de chambre d'hôtel. Je t'épargne les détails, mais ils ont réussi à boucher la douche. Fait que là, ils font couler l'eau, ils essaient de ramasser leurs dégâts. Puis, je sais pas à quel point ils étaient dans un état étrange, mais ils se sont endormis. Et il est arrivé ce qui est arrivé. La douche a complètement débordé. L'hôtel a subi des importants dégâts d'eau. Et des dommages qui sont évalués à 200 000 $. Les deux clients qui vont devoir rembourser les dégâts. Ça te fait une soirée qui coûte cher. Surtout en euros en plus. Je sais pas eux autres d'y arriver de où, mais je pense que leur corps était pas prêt. My body isn't ready. C'est Stromberg qui s'en vient sur le meilleur de la musique à haut.

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Alex Warren s'en vient avec Fever Dream dans les prochaines minutes sur le meilleur de la musique au travail. Et pour l'instant, une destination qui fait rêver beaucoup d'amateurs de New Country, c'est au Tennessee. Car bien sûr, Nashville, c'est Fred Dionne sur le meilleur de la musique à haut.

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1: Oh. Love Somebody de Morgan Wallen, ça s'en vient dans les prochaines minutes sur le meilleur de la musique au travail. On va être en mode New Country avec celui qui aura une chanson sur le très attendu GTA 6. Pas n'importe qui peut se vanter d'être sur la soundtrack du jeu vidéo le plus attendu de tous les temps. Et pour l'instant, dans deux petites secondes, on va être en mode grunge avec Last Kiss de Pearl Jam. Ça s'en vient, oh.
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2: Bon avant-midi, ici Jessica Potsou. La ville de Joliette déplore le report des travaux prévus sur la route 343. En effet, le ministère des Transports a choisi d'attendre au printemps prochain pour entamer la réfection de la rue Baudry. Or, la ville s'explique mal cette décision alors qu'elle a rempli ses engagements et que l'appel d'offres a été mené à terme. La ville a également interpellé la nouvelle députée de Joliette, Véronique Vienne, pour lui demander de faire de ce dossier une priorité auprès du prochain gouvernement. Bonne nouvelle, plus de 98 000 $ ont été amassés au profit des patients touchés par le cancer à l'occasion du défi À votre rythme. Ainsi, du 4 septembre au 4 octobre dernier, la Fondation Santé Sud de Lanaudière a invité des centaines de personnes à marcher, courir, pédaler ou tout simplement bouger à leur façon afin d'amasser des sous pour la cause. Voilà, ça complète. 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
1: Yeah.

À lire sur monjoliette.com, les matinées lanaudoises qui seront de retour dès le 21 octobre. Et ça effectue un retour pour une 23e édition programmation composée de 4 événements qui vont s'enclencher dès le 21 octobre avec la conférence Attitude pour gagner en altitude de Daniel Sauvageau, très attendu au cinéma RGFM de Joliette et plusieurs autres choses à lire tout en détail sur monjoliette.com. Maintenant, en musique, c'est Outkast à haut.

0: comment t'as trouvé la cérémonie d'ouverture du match canadien hier au Centre Bell? La barre était haute l'an dernier. Je pense que les gens avaient aimé ça avec les tunes choisies par chaque joueur pour les représenter. Et cette année, on est allé d'une seule trame sonore. On va se mettre dans l'ambiance, c'est ça? Moi, étant fan des Ramones, je trouvais que c'était un bon choix. Certains trouvaient que c'était un peu plus répétitif. Et qui a eu la plus grande ovation ou qui a eu le plus de décibels, devrais-je dire? C'est Ivan Demidov, lui qui était même pas en uniforme. Il y a eu 112 décibels au moment de sa présentation. 111 pour Suzuki, 110 pour Martin Saint-Louis. Jakub Dobesch à 110 et par la suite à 109. Cole Caulfield, Lane Hudson, toutes des évidences jusqu'à maintenant. Et à 109 également décibels, on a Florian Jacky. Quand même, l'accueil a été vraiment très fort pour Florian. Malgré la défaite, ça a été un bon match. J'ai aimé aussi la cérémonie d'ouverture avec le look cartoonesque. Justement, les héros s'en viennent de Jonathan Pinchot et on aura Fun et We Are Young. Ça s'en vient.
1: Ce qui s'en vient, encore des...

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Toujours bon du Blink et c'est le genre de chanson qui me rappelle qu'on a un long week-end qui s'en vient, celui de l'Action de Grâce. C'est tout pour moi. On a Larrique Gonzalez qui s'en vient dans les prochaines minutes. Et Julie Desjardins sera là à 13h pour le meilleur de la musique au travail en après-midi. Bon, alors, Chuck, je te souhaite un très beau mercredi. Go!

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2: Bonjour, ici Jessica Potsou. La ville de Joliette déplore le report des travaux prévus sur la route 343. En effet, le ministère des Transports a choisi d'attendre au printemps prochain pour entamer la réfection de la rue Baudry. Or, la ville s'explique mal cette décision alors qu'elle a rempli ses engagements et que l'appel d'offres a été mené à terme. Bonne nouvelle pour les automobilistes, les travaux de réfection sur la rue Notre-Dame entre les rues Joffre et Saint-Étienne à Repentigny sont terminés. Évalués à 9,2 millions de dollars, ces travaux ont notamment permis de construire un trottoir sur le côté sud et une piste cyclable sur le côté nord de la rue. Pour terminer, la ville de l'Épiphanie a inauguré la fin de semaine dernière sa nouvelle piste d'hébertisme et de pump track au parc Béram. Ces installations viennent s'ajouter à la patinoire ainsi qu'au terrain de tennis, de basketball et de pickleball qui sont déjà présents. Voilà, ça complète. 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
6: Salut tout le monde! Bon mercredi à tous! On espère que vous allez bien. On espère vous passer une belle journée, même si le Canadien a perdu. Il y a des choses dans la vie plus importantes que là, OK. Gardez le sourire, soyez heureux. On vous souhaite un super beau mercredi. Puis on va essayer de vous garder le sourire pour vous faire sourire pendant cette journée-là, même si vous êtes peut-être en deuil parce que le Canadien a perdu. Comment ça va, Godzo?
7: Ça allait bien, man. Ça allait super bien.
8: Ça allait très bien.
6: Ça c'est pas. Plus?
8: Ben, c'est. Un peu plus.
6: Comme ça?
7: Merci.
6: OK, bienvenue.
7: Bon! Là, je suis là pour vrai. Les maudits casse d'écoute. Honnêtement, il faut arrêter de vous toucher en dessous, les boys. Là.
8: Ben,
7: là, mettez ça sur mute une fois par semaine.
6: Gonzo, on a touché absolument rien.
7: On va demander à Jimmy qui revient en studio.
8: Ah, oh, Jimmy.
7: Bon! De toute façon, regarde, on arrive avec la fin du
8: On est là.
6: Salutations à tous les gens qui sont venus à la Belle et la Bœuf hier. Désolé, il n'y a pas eu de train, mais c'est toujours le fun de voir des membres de l'armée qui sont là puis faire soyer à chaque but du Canadien.
7: Il y en a eu des buts hier.
6: T'as pas besoin de le fil. T'as pas besoin de le tenir.
7: C'est parce que oui, si je le tiens pas, j'ai la tête qui avance par là-bas. Tu comprends?
6: Check. Fais le tour. Non, fais le tour ici. Tu fais un tour.
7: Ouais, tu veux que je fasse un tour.
6: Ouais, exact. Oh. Là, t'es correct. Toi?
7: Aïe, hein?
8: On va l'avoir.
7: Je pensais que j'avais tout vu, moi, travailler en Musique Plus, mais non. Après, on a travaillé au 91.9 Sport longtemps, et on pensait avoir tout vu.
8: Sur Laurier.
7: Mais là, ça avance bien, les travaux avancent bien.
8: Ouais,
7: ici,
8: ça avance, on va l'avoir, notre permis de bien, inquiétez-vous pas.
6: Vendredi, tu t'es prêt.
8: Pas vendredi.
6: Non, il a dit que vendredi, les travaux sont finis, puis la semaine prochaine, on nettoie, puis le déménagement, c'est jeudi.
8: La semaine prochaine?
6: Ouais. Le déménagement, il déménage.
8: Les meubles et tout ça.
6: Oui, les meubles tout, mais vendredi, c'est fini.
8: Ah, ça. Bon, on va faire du bien, ça.
7: Pour l'action de grâce.
8: L'action de grâce, la plus belle fête de l'année, selon moi. L'action de grâce et la Thanksgiving.
6: Pourquoi c'est la plus belle fête de l'année pour toi?
8: Parce que c'est pas une fête commerciale, c'est une fête où on dit merci à la terre. Tu devrais l'aimer, d'ailleurs, pour les légumes, les fruits, pour l'abondance, pour le, tu sais, la terre nous permet de nous nourrir, puis c'est une action, on dit merci.
7: Ouais, de la gratitude.
8: C'est de la gratitude pour tout ce qu'on a.
7: Et non de la gratitude.
8: C'est pas de la gratitude, c'est de la gratitude.
7: À l'action.
8: C'est la plus belle fête, je trouve.
7: C'est une belle fête. C'est un beau mois, le mois d'octobre. On le dit, c'est le plus beau mois sportif de l'année.
8: Ouais.
7: Le hockey, le football, les séries au baseball, tout va bien au mois d'octobre. Et hier, tu l'as dit, Georges, merci à tous ceux qui sont venus. Il y avait une belle énergie là-dedans. D'ailleurs, il y a eu un petit pépin hier, là. Technique.

0: Ceux qui sont là également déjà sur le chat, c'est vrai, j'avais pas compris, mais regarde Pierre qui nous dit, les boys, c'est vrai que vous faites quand même hommage au hip-hop les deux aujourd'hui. Avec toi, Snoop et Gin and Juice, et moi et les Beastie Boys. C'est vrai qu'on les deux, on est là-dedans.
1: Non, les Beastie Boys, c'est pas du hip-hop.
0: Ouais, ça en reste.
1: Du pareil. Rap.
0: Ouais, c'est du rap.
1: Du rap alternatif.
0: Ouais, alternatif. C'est très riche et varié musicalement.
1: C'est très, très bon.
0: Disons-le ainsi.
1: Beastie Boys.
0: Moi, Beastie Boys, c'est dans mes tops.
1: Ouais.
0: Dans mes tops. De tous les temps, je dirais. Également, hier, le Canadien.
1: Mm-hmm.
0: Ouais. Ouais, le Canadien.
2: C'est pas beau,
3: non,
2: hein?
3: Non, mais l'affaire là-dedans, tu sais, hier, on a prédit une défaite parce qu'on,
1: ouais,
3: parce qu'on vous avait parlé de deuxième trio puis beaucoup de choses.
1: Ouais.
3: Mais il y a une chose que vous devez réaliser dans cette défaite-là, c'est que le score ne détermine pas la volée qu'on a mangée.
1: Mm-hmm.
3: Parce que leur gardien est tellement mauvais.
1: Ouais.
0: 3 buts, 5 shots.
3: Il est tellement mauvais que si c'était pas de lui, là, le match aurait été hors de portée bien avant.
1: C'est vrai.
3: Parce que. On a vraiment mal joué. On va en parler tantôt, là, quand on va faire le bulletin du match en détail. Là.
0: Ah, il y a des dossiers.
3: Mais il y a beaucoup de choses. Il y a beaucoup de dossiers avec le Canadien à parler. Il y a beaucoup de choses.
0: Beaucoup, oui. Le deuxième trio. Y a-t-il un deuxième trio?
3: Bien, on l'avait dit hier, Gonzo. On en a parlé hier.
0: Ah, oui. Hier, ça a été difficile pour Slav. Ça a été encore difficile défensivement. Ça a été difficile pour Dobesh. Ça a été difficile pour bien du monde, malheureusement.
3: Ouais, je vais te dire que j'ai été déçu, par exemple, qu'il y ait des huées, par exemple.
0: Ah, ouais.
3: La présentation des joueurs. Ça, c'est fou. Le fait que Kreider et Dak ont été hués, c'est quand même votre équipe. La saison commence. Tu sais, Kreider, on s'entend, pour Price, on pouvait comprendre un peu, mais Dak, je sais qu'il y a eu beaucoup, dans les conversations en ce moment, Gonzo. Pierre, on l'a pas encore vu, puis on va en parler tantôt, mais c'est sûr que le hué, ça va pas l'aider.
0: Non. Tu sais, on les a pas perçus comme les gens qui étaient sur place les ont perçus. Parce que dans la cérémonie... D'ailleurs, tu sais, on peut être un petit mot sur la cérémonie d'avant-match.
1: Tiède.
0: C'est-tu moi ou...
1: Non, c'était tiède.
3: Ouais, non, mais ils font rapide. Ils font rapide. Parce
0: non, non, non, mais...
1: C'était pas juste rapide. Là,
0: hier, on rencontrait des gens, on prenait des photos. Puis je me suis dit... Savez-vous ce que j'ai fait? Vu qu'on était un peu occupés, je me suis dit, j'ai dû manquer de quoi.
1: Non, t'as rien manqué.
0: Je suis arrivé à la maison.
1: T'as réécouté.
0: Et j'ai réécouté parce que je l'avais enregistré.
1: Non, c'est...
0: C'était pas
1: mauvais, mais c'était pas bon, non. Il n'y avait pas l'effet « wow » que le Canadien dont le Canadien nous a habitués.
0: Mais non, moi aussi, j'ai comme été, je me suis dit...
1: Tu sais, comme la chorale, c'était une bonne idée, c'était un bon flash, mais à un moment donné, ça s'est étiré en longueur, je m'attendais à un punch. Puis c'était comme trop long.
0: Je sais pas. Peut-être que nos attentes sont trop...
1: Bon, les Ramones, c'était correct aussi, mais à la fin, ça fadait, ça remontait, ça fadait, ça remontait. C'était bizarre.
3: Moi, j'ai rien à dire contre la présentation d'avant-match. Avant tout, je voulais voir la game.
0: Ouais. On l'a vu, la game.
3: Ouais. La présentation avant, c'est quoi?
0: Non, mais là, on voulait juste faire un petit mot là-dessus.
3: Les joueurs, ils ont toujours juste hâte que ça finisse, que ça soit le plus rapide possible.
0: Ah, ça a été vite. Tout ça a été vite, c'est parfait. Comme ça, le puck drop est arrivé. Puis il y a eu des buts en masse en début de rencontre en plus.
1: Ouais.
0: Ça a été bien parfait. Il y en a plusieurs qui ont vécu cette soirée-là. D'ailleurs, oui, il y a des gens qui nous parlent de cette vidéo. Oui, PO est rendu un influenceur maintenant. On nous dit qu'au menu de La Belle et la Bœuf pour le prochain rassemblement, il y aura le duo frites gâteau fromage.
3: Bravo, PO. PO l'a fait.
0: PO l'a fait. C'est il a honoré son. Et je dois dire que j'ai tenté l'exercice hier.
3: Ben ouais. Ah, puis comment t'as trouvé ça?
0: Je dois être honnête. Ben, c'était bon.
1: Ah, vrai? Ouais,
0: je te jure. Je me suis dit, je peux pas le faire. Là, on le taquine tout le temps. Je me suis dit, je vais l'essayer. Lui, c'est un vrai friteur.
3: Je t'ai pas vu quand t'as fait ça.
0: Non, non, je
3: t'aurais filmé aussi, mais...
0: Non, non, c'est un vrai friteur, lui. Hein. Il finit ses frites, mais il s'en garde de côté, comme isolé, pour que quand le service de dessert arrive, il ressort les frites.
1: Es-tu sûr?
3: Ouais, non, et puis ils ont mis sur le gâteau au fromage, ils mangent ça ensemble.
0: Je te dis, j'ai pris la frite dans le gâteau au fromage.
3: T'as aimé ça?
0: C'est très, très surprenant. Comme ça a l'air d'un gâteau au fromage que t'as mis comme dans la friteuse.
3: Que t'as mis, il l'a mis dans la friteuse?
0: Non, il l'a pas mis, mais le mélange de... Oh, c'était bon, ça. Lui, ils aiment pas ça. Moi, je le trouve bon.
3: Attends. Non.
0: I don't see my way.
3: Okay, ça,
0: c'est d'avoir la répartie.
3: Oui. OK.
0: Tabardoc, que c'était fort,
3: midi 2, il m'en reste deux pour la match. C'est reparti aujourd'hui.
1: Tu t'es pas entendu?
0: Ben oui.
1: J'ai-tu entendu tabar avec
0: Dak. Un.
1: OK, Nak, OK.
0: Dak.
1: Dak. Ah, OK, tabardak.
3: Oui, hey. C'est ça qu'on dit maintenant.
1: Tabardak.
3: Oui.
0: Ben oui. Ah.
3: C'est ça le nouveau sac, tabardak.
0: Hey, j'aurais jamais sacré en monde, Ben.
1: Tabardak.
3: Oui.
0: Tabardak.
3: C'est ça le nouveau sac, Ben. On l'a baptisé en onde ici.

0: P-Dog, tabardac,
1: c'est ça, on l'a baptisé.
2: Cave.
1: On l'a baptisé là, cette tabardac. Semaine. Cette semaine, on l'a baptisé, t'as oublié.
2: Je pense que j'appelle Doc, mais tabardac.
1: Pis, avec la frustration que t'as de ce joueur-là, tabardac!
0: Il mérite son sac. Là. Il mérite son sac.
2: Vous êtes vraiment
1: calme. Il mérite son sac.
2: Oui.
1: Pense-y.
2: Il y a tout ce gars-là. Moi, ce gars-là, il a tout eu dans la vie.
0: Si j'avais un chandail là, de Doc, là, je me mettrais un petit tabard juste avant. Sur mon chandail.
1: Il y a quelqu'un qui va en faire un, tu le sais. Là.
0: Ouais?
1: Ouais.
0: Ouais, il va porter à gauche. Là.
1: Comment tu sais qu'il a porté à gauche?
0: Il est comme le dac est centré. Fait que si tu mets un tabard sur l'épaule, là, ça va être décentré, mais c'est pas grave, ça en vaut la peine. J'espère qu'il n'y aura pas ça, par exemple, au Centre Bell. Hey, tu commences fort.
1: Il y a juste Tommy qui a catché.
0: Oui, non, j'ai compris. J'ai compris. J'ai fait exprès de ne pas, pas prendre conscience de tout ça. Alors, oui, nouvel item sur le menu maintenant, le gâteau fromage et frites, c'est dit.
2: Ah, OK.
0: C'est dit.
1: Non, il l'a fait. Bon, on a mis une vidéo.
3: Oui, oui, mais c'est pas sur le menu.
2: Ah, c'est pas sur le menu, mais tu te prends une frite et un gâteau au fromage, là.
0: Voilà. Ah non, ça va être sur le menu, je te dis. Comme le menu Larac, là, c'est pareil, là. Tu sais que les gens cherchent ces menus-là maintenant, c'est très prisé. À la Belle et la Bœuf. Georges et ses disciples pour manger vegan, ça c'est sûr.
1: Il n'y a jamais personne à notre table qui le font, par exemple. Toi, tu...
0: Non.
1: Tu manges plus vegan, hein?
0: Ah, moi, j'ai donné la première année, là.
1: T'as donné, t'as fait une fois.
0: Ah, non, plus qu'une fois.
3: Georges.
0: Plus qu'une fois.
1: Toi, tu l'as fait ici?
3: Ben oui, je pense que j'en ai pris 6 fois.
0: J'ai fait un Super Bowl
1: Jacob
0: vegan.
1: Jacob l'a fait 10 fois. Oh my God, the worst.
0: Hey, c'est pas une marque d'amour, c'est un Super Bowl vegan.
2: Ça, c'est la marque d'amour ultime, Georges.
0: Merci, Ben.
2: Ultime.
1: En passant, c'est plus pour ton corps, la marque d'amour, là, c'est pas pour moi. Là.
0: Non, non, mais en voulant dire, j'ai décidé de t'accompagner dans ce périple-là. Je pourrais dire dans ma vie, là, j'ai fait un Super Bowl vegan.
2: Ouais, ça, tu peux dire ça.
0: Bon, j'ai une coupe d'ailes de poulet dans les poches quand j'allais aux toilettes. Là. J'ai jeté ces pantalons-là, d'ailleurs. Mais ouais, j'en fais encore des cauchemars. Des fois, je me réveille la nuit à penser à ce Super Bowl-là. Également, les boys, peut-être une petite mention sur notre voyage à New York. Ça approche.
1: Ouais,
0: on a rencontré des gens hier qui disaient qu'ils étaient du périple aussi. Mi-novembre, là, pour ce beau voyage des Bills contre les Jets.
1: 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Un voyage pour New York puis celui d'Edmonton aussi. Mais New York, c'est le 15 novembre. Ça s'en vient très vite. Puis vraiment, c'est quelque chose qui vaut la peine pour ceux qui n'ont jamais fait de voyage de football. Même si vous n'êtes pas fan de foot, faire ce voyage-là avec plein de Québécois en autobus, c'est écœurant l'expérience. Une chance d'aller à New York, de visiter Times Square. La bouffe, l'hôtel, tout est compris. C'est vraiment écœurant comme expérience. Des fois, on se demande, vous écoutez le peuple, et quand nos appels vont finalement marcher, là, mais vous entendez des fois les gens qui nous appellent, la connexion qu'on a avec le public, mais d'être avec eux dans un tailgate comme ça, c'est vraiment le fun. Hein, dans une section, tous assis ensemble, ça vaut vraiment la peine. Puis pour les fans des Bills, je comprends que le nouveau stade, c'est plus compliqué à y aller, ça coûte vraiment cher, mais là, c'est votre chance d'aller voir au moins vos Bills. Je comprends que c'est au stade des Jets, mais c'est pas grave. Vous allez voir vos Bills jouer quand même là-bas. Puis ça va être une ambiance, le fun. Ça vaut vraiment la peine. Puis à 725, là, Canadiens, alors que tout est en US là-bas, ça vaut vraiment la peine.
0: Tout est inclus, là. Hein? Tu l'as dit, le transport, autocar de luxe. D'ailleurs, on a vu qu'ils ont des nouveaux autobus assez incroyables. Un autocar de luxe, une nuit là-bas également, d'hôtel, un petit déjeuner chaud complet, le billet pour la game des Bills des Jets. Le tailgate, c'est... Puis du temps sur Times Square en plus. Je vais mettre le lien sur le chat de YouTube. Je vais mettre le lien.
2: J'ai pogné de quoi. Le dernier voyage que j'ai fait, là, j'ai demandé au chauffeur puis à l'accompagnateur Gendron combien ça valait un autocar comme ça. Je tombais en bas de ma chaise. Selon vous, combien ça vaut, ça?
1: Un million.
2: C'est exactement ça.
0: Arrête!
2: Un million!
1: C'est-tu pourquoi je sais que c'est un
2: comment
1: million?
2: Comment ça?
1: Parce que Michael Jordan, quand il a joué au baseball...
2: Ouais.
1: Tu sais, quand il a joué là, sa carrière, quand il a acheté l'NBA, puis l'équipe voyageait en autobus beaucoup, il a acheté un autocar à l'équipe.
0: Quand il jouait à balle avec les White Sox?
1: Oui, il a acheté un vrai autobus pour que d'un million pour que les gars soient plus confortables quand ils allaient sur la route.
2: On s'entend, c'est pas un autobus jaune, c'est un autocar de luxe. Oh, c'est un million. Hey, c'est un million.
0: Un million?
2: Oui.
0: J'ai encore le goût d'aller piger chez mon ami Dak.
2: Un
0: million!
1: Un petit peu, puis j'ai sur DAC, vas-y.
0: Non.
1: Mais non, mais c'est
0: faut
1: correct.
0: Pas abuser quand même de ce nouveau sacre, ça, dans le dictionnaire très bientôt, je me dis.
1: Oui, exact.
0: Alors, le lien est sur le chat de YouTube. 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Là. On part le 14 et on revient le 15 après le match pour le match de football.
1: Ça vaut vraiment la peine.
0: Ça
1: s'en vient vite, ça va être la fun. Belle ambiance.
0: Très vite. C'était un week-end un peu plus difficile dans la NFL cette semaine. On regardait un peu les matchs. Là. Il va falloir qu'on fasse nos devoirs à peu près pour le gros blitz.
1: Non, Ben, là, je te dis tout de suite, Ben. Cette semaine-là, il va y avoir un nouveau leader.
2: Mais
1: parce que là, il y a des matchs. Là, c'est très, très difficile à prédire. Ouais. Pour les matchs, puis pour le gros le Survivor, là, il va y avoir beaucoup de monde éliminé cette semaine. Ça, c'est une grosse semaine, ça.
2: Et je vous. Il y a juste les fous qui ne changent pas d'idée, là. Tu sais, dans le gros blitz, là, j'ai fait une annonce, là, comme quoi que, tu sais, je suis allé avec les sentiments, le cœur, puis tout ça, que je pourrais jamais prendre contre les Eagles. Mais là, je suis à un de George, comme Gonzo. Et le Yab est aux vaches à Philadelphie. Lane Johnson qui annonce sa retraite hier après matchs. Après quatre matchs.
1: Wow.
2: Et dans le vestiaire, rien ne va plus. Tout le monde est blessé. Si je veux être sérieux dans le gros blitz, je pourrais pas. Je les aime d'amour, c'est mon club, là. Je suis un vrai partisan, mais je pourrais pas les prendre là, comme à Jacksonville, là, au Tottenham Hotspur Stadium, là. Je vous le dis tout de suite, je vais être Jags.
1: Ouais.
2: Il se passe. Non, en fait.
1: On va tous l'être.
2: Ça va être difficile à Philadelphie cette année.
1: Ouais.
2: Très difficile.
1: Ouais. Mais Ben, Ben, s'il avait fallu que vous battiez les Rams, ben c'était bien parti.
2: C'était bien parti, mais avec même pas 100 verges de Jalen Hurts.
1: Ouais.
2: Tu sais, je veux dire, c'est tout croche à Philadelphie en ce moment. Puis la liste des blessés, Lane Johnson s'en va de même après quatre matchs. Alors finalement, je prends ma retraite.
0: Il a peut-être senti de quoi, lui.
2: Ouais, c'est ça.
1: Ouais.
0: Les boys, on va faire le bulletin du match. Bien sûr, dans les prochains instants, on va parler de Bolduc, pour qui ça va très bien aussi. Ce qui est temps d'y en donner un petit peu plus à Bolduc. Hein?
1: C'est qu'est-ce que je disais hier?
0: Ben, les deux, on voulait le mettre sur le top 6.
1: Hier, on vous disait ça avant qu'il marque deux buts. Là, il y en a qui commencent à se réveiller, à comprendre qu'il devrait jouer plus, mais on va en parler tantôt aussi.
0: Ça, c'est un point positif chez le Canadien de Montréal.
1: Ouais.
0: Tu vois, on peut mettre l'emphase sur le négatif avec bien des choses qui sont arrivées.
1: Son trio tellement en trio.
0: Mais Bolduc va bien, comme l'année passée. T'sais, on le disait hier, c'est quoi, 3 en 3, 3 buts en 3 matchs, il l'a fait l'année passée, il le refait encore cette année.
1: C'est un joueur top 6, Bolduc. C'est pas un joueur de profondeur, c'est pas un checker.
0: T'es allé le chercher pour qu'il soit top 6, on s'en rappelle, c'est ce qu'ils ont dit de toute façon. Il était top 6 à Saint-Louis, et là, tarde à faire sa place. C'est sûr qu'on l'a dit encore hier, ça aussi. L'arrivée de Kreider, malheureusement, fait en sorte que ça enlève un spot possible pour lui.
1: Oui, puis ça bousille aussi Slav. On va parler aussi de tantôt aussi.
0: Ça, t'es fâché, ça.
1: Tout le long, je vous ai parlé de qu'est-ce que ça allait faire à Slav. Un gars qui est jeune. Qu'est-ce qu'on faisait à sa confiance d'amener un gars de même qui prenait déjà sa place. Regardez Slav maintenant.
0: Il a voulu tout faire, Slav, hier. Tout faire.
1: Ça, c'est... Que vous appuyez ou non la décision de Martin Saint-Louis, regardez l'impact que ça a sur Slav. Puis si vous n'êtes pas capable de voir ça... Puis c'est pas que je défends Slav de la façon qu'il a joué hier, là. Mais là, OK, c'est une game. La confiance, là, quand elle est affectée, là, ça l'affecte un joueur qui a de la misère à jouer. Puis c'est fou ce que ça fait. Puis avec la saison qu'il y a eu l'année passée, son contrat rentre en vigueur là. Puis de ce qu'on voit là, c'est pas le vrai Slav. Si on continue de même, on va le scraper. Bravo.
0: Trois games.
1: Oui.
0: Trois games.
1: Ça prend, c'est pas trop tard pour faire la bonne chose.
0: Très tôt dans la saison.
1: On va parler tantôt aussi.
0: 1-1 et 1 pour le Canadien de Montréal. Il y a beaucoup de choses à dire. 14 buts en 3 games, les boys. Là.
1: Ouais.
0: Le Canadien a donné 14 buts en 3 matchs.
1: Même Dobesh, il y a beaucoup de choses.
2: Ouais, Jakob,
0: il y a eu la pause du receveur hier. Là, d'arrêter une shot avec une main dans le dos. Là.
1: Il a été meilleur. Il a été meilleur comme ça.
0: La pause du receveur. Moi, je me rappelle pas d'avoir vu un gardien de but mettre la main dans le dos pour arrêter un puck. Dans le fond, je mets l'autre main.
2: C'est ça. Il a mis la main avec laquelle il gobe la rondelle dans le dos pour pas se faire blesser la main.
0: Exact. Ouais. Un bon réflexe.
1: Tu reçois une shot là-dessus, là. Ben, la main, c'est fini. Hein.
0: Non, c'est
2: ça. D'ailleurs, j'avais jamais vu ça de ma vie. Un gardien de but perdre sa mitaine. Perdre son gant.
1: C'est rare, mais ça arrive des fois.
2: Ouais.
1: Ça, c'est rare.
0: Ouais, quand t'as des déplacements juteux comme ça, là, où il y a la TVQ, la TPS, puis d'autres taxes qu'on connaît pas, il est sorti loin, puis pas à peu près hier.
1: C'est fou, hein, parce que l'arbitre n'a pas sifflé, mais un casque, il siffle tout de suite.
0: Ouais.
1: Mais le gant, je ne savais pas qu'il siffle pas.
0: Ben, on voit jamais ça.
1: Non, mais c'est déjà arrivé.
0: Non, je sais, mais je comprends. Mais la dernière fois que c'est arrivé, je me rappelle pas si l'arbitre avait sifflé.
1: C'est sûr que le casque, t'as pas le choix de siffler de suite pour un gardien.
0: Sécurité, ouais.
1: Mais le gant, c'est pas la même chose. C'est pour ça que le gardien, tout de suite, il a même pas fait de signal au ref. Il a mis sa main derrière son dos parce qu'il savait que...
0: Au début, sa main est restée haute, là. Tu sais, au début, il restait de même. Puis là, quand le puck est revenu en avant, là, il a réalisé. Puis là, il a comme mis la main dans le dos, mais... Ben, c'est ça, tu sais. Moudabash, il aime ça, entrer en contact avec les joueurs.
2: Ouais.
0: Là, il voulait aller rentrer en contact avec Andre Miller, là.
1: Il avait les deux mains dans le dos toute la game.
0: Ouais. Pas mal.
1: Fait que, tu sais, malgré sa générosité, on n'a quand même pas été capable de gagner.
0: Oui. D'après moi, il a gagné moitié-moitié hier. C'est généreux de même, c'était fou.
1: D'ailleurs, prochain rassemblement, Ben Roger sera là dans deux semaines, mesdames et messieurs.
0: Ah ouais?
1: C'est vrai, t'es là?
2: Oui, j'annonce que... Ben là, je veux pas dire la date. Peux-tu dire la date?
1: Tu peux dire la date. Mais non, mais c'est correct qu'il dit la date.
2: Mardi le 20 octobre.
0: Oui, mardi le 20 octobre.
1: Je ne donne pas d'indice.
2: Je serai avec mes deux amis, Georges et Gonzo.
1: On veut juste pas donner d'indice, c'est tout.
2: Non, on n'en dit pas plus.
0: On sait pas c'est où, de toute façon.
1: Je veux juste dire que je prends le pont. Si on était aux promenades hier, là, c'est correct que je dise que je prends le pont, là. Il y en a combien? Il y aurait juste une autre option. Dans Rive-Sud, il y en a deux, right?
0: Il y en a-tu deux ou il y en a trois? Non, il y a Saint-Jean aussi.
1: Ah, OK.
2: Il y a Saint-Hyacinthe qui est maintenant pas mal, ça arrive.
1: J'en ai éliminé trois.
0: Ouais, fait que t'as éliminé 10-30, t'as éliminé Saint-Jean, t'as éliminé Saint-Hyacinthe. Puis, bonne chance pour le reste.
1: Ouais, bonne chance.
2: Tu te rappelles-tu?
1: J'ai pris rien d'autre.
2: Non, pas
1: d'indice, man.
0: Non.
2: Non, mais le code postal, quand on écrivait au personnage légendaire quand on était jeune, vous rappelez-vous? Non, c'est bon. C'est bon.
1: Je sais pas.
2: Non? Vous n'avez jamais écrit?
0: Oui, je me rappelle du code postal.
2: C'est H-O-H.
0: Ouais. O-H-O.
2: O-H-O. T'as jamais écrit?
1: Non.
2: Tu n'as jamais écrit à lui? OK.
0: J'essaie de faire le lien, par exemple.
2: Ah, tu veux comment c'est bon comme indice?
0: J'essaie de faire le lien.
2: C'est fort, hein? Ouais, hey, même Georges n'est pas capable de le trouver.
1: Oui, mais Ben, il ne faut pas donner d'indice.
2: OK, j'en donne plus.
1: Si une personne l'écrit sur YouTube, c'est déjà fini. Parfait. On va l'annoncer, ça va être trop tard.
2: C'est bon, j'en dis plus. Fini, terminé.
1: Oui, mais c'est déjà trop tard. C'est sûr qu'il y a quelqu'un qui l'a trouvé, qui va l'écrire, puis ça va être sold out.
0: Tu penses?
1: Si Ben le sait, il y a quelqu'un qui nous entend.
2: Je sais même pas c'est où qu'on va.
1: Il l'a déjà écrit.
2: Je ne sais pas c'est où qu'on va.
1: Ben, arrête de niaiser.
2: Non, mais approximativement, il faut que tu prennes un pont. Je le sais approximativement, mais tu m'as pas nommé l'endroit. Je sais pas. Tu me l'as pas nommé, l'endroit.
1: Je t'ai donné un indice demain, c'est parce que tu sais c'est où.
0: Ben,
1: c'est parce
0: que à la pause.
2: Tu m'as parlé du...
0: Hé, là, les gars, ça va nulle part. Hey, mauvaise nouvelle chez le Canadien de Montréal. J'en ai deux avant d'aller en pause. Pas cool, là, mais je vais le faire pareil parce que c'est notre job d'y aller en temps réel. D'un, Oliver Kapanen n'est pas à l'entraînement aujourd'hui.
2: Qu'est-ce qui se passe avec lui?
1: Non, mais il y a une blessure. Ouais, une blessure plus sérieuse.
0: Qu'est-ce qu'il y a?
1: Mais non, mais Gonzo,
0: il revient, il arrête, il repart.
1: Non, mais Gonzo, ça veut dire que sa blessure est plus sérieuse qu'on laisse anticiper. Il faisait des reps, tu sais, à l'aile, puis là, c'est plus grave qu'on pensait.
0: OK, l'autre mauvaise nouvelle. Sam Montembeault qui vient de quitter l'entraînement.
2: Non.
1: C'est correct, on va rappeler Fowler, c'est correct.
0: Ouais.
1: C'est pas la fin du monde.
0: Il s'est blessé en faisant un arrêt, puis il a quitté l'entraînement. On dit pas qu'il...
2: Hey, ça commence croche, hein?
1: Non, mais Ben...
0: Ouais, ça, t'as
1: quand,
0: Fowler.
1: Quand Hughes a eu tout l'été pour aller chercher un joueur de centre. Tout l'été. Parce qu'on savait qu'au centre, on n'a pas de vrai deuxième joueur de centre. Là, on s'appuie sur Kapanen qui, tu sais, je veux dire, qui est blessé. Puis sans Kapanen, on n'en a pas de centre. On met Newhook au centre. Je ne sais pas pourquoi on continue à le mettre là. C'est pas un joueur de centre. Il est meilleur à l'aile, Newhook. Ça marche pas au centre.
0: Ah, mais t'as pas d'option.
1: Oui, mais c'est pour ça que.
0: Présentement, avec la blessure à Kapanen, c'est quoi? C'est Evans ou Dano? Tu vas mettre Evans ou Dano?
1: C'est pour ça que cet été, puis je comprends là, que les demandes étaient chères à payer pour des joueurs de centre, mais il fallait que tu le fasses. Là, maintenant, les équipes te voient arriver, puis t'auras pas le choix. Ils n'auront pas le choix d'être rangés pour un joueur de centre, puis donner possiblement plus que ce qu'il aurait donné cet été.
0: Est-ce que Dylan Larkin, qui est revenu au jeu hier, un jour, va se dire, je tenais de me faire huer, même si je me fais acclamer quand je score. Est-ce que je suis game d'aller jouer au Canada?
1: C'est pourquoi je pense pas qu'il va faire ça? Parce que s'il se fait huer aux États-Unis, au Canada, c'est 10 fois pire, comme tu le sais.
0: À Montréal?
1: Ben oui.
0: T'imagines ça à Montréal? Crider a eu des petits hués, puis Dak a eu des petits hués hier.
1: Parce que l'affaire, c'est juste que les gens comprennent, là, quand tu fais des hués à tes joueurs locaux, là, ça fait le tour de la ligue. Puis si vous voulez qu'on convainque des joueurs qui veulent juste jouer aux États-Unis de venir ici, ben les 8 DAC hier, ça l'a pas aidé.
0: Mais je la pose la question. Puis je la pose aux partisans qui sont à l'écoute présentement. Puis vous nous écrire sa messagerie texte sur le chat. Si Dylan Larkin débarquait avec le Canadien de Montréal, ce serait quoi son accueil au Centre Bell?
1: Il y aurait des huées, c'est sûr. Puis il y aurait des applaudissements. Mais c'est
0: ce
1: sûr
0: serait un mix.
1: Oui, il y aurait un mix.
2: Mais moi, les huées hier, pour vous parler de huées, à la maison, là,
0: Crider, très peu perceptible.
2: C'était pas perceptible.
1: Truman était là, puis ils ont entendu.
0: Okay. Max va être avec nous un peu plus tard. Tous ceux qui étaient sur place ont quand même perçu. Okay. Ouais, on dit pas que c'était juste quelques individus.
1: On les a pas entendus non plus de la télé. Okay. La télé, on n'entendait pas, mais le monde qui était là-bas.
2: Je me demandais si j'étais fou, là.
0: Je serais curieux de voir ça. Ce serait quoi l'accueil d'un gars comme Dylan Larkin s'il débarquait avec le Canadien de Montréal après tout le feuilleton qui est arrivé avant, tu sais? Et surtout le prix qui serait payé par le Canadien de Montréal. Ça aussi, je pense que ça viendrait influencer l'accueil qu'il y a.
1: Tout le monde le sait, là. C'est Michael. S'il vient là, c'est Michael H. tout de suite.
2: Larkin, il a 30 ans, lui.
0: Ouais.
1: Mais c'est ça que ça coûte, c'est Michael H.
0: Ah! Non, mais là les trois matchs en saison, là, qu'est-ce qui se passe, là? Là, je sens beaucoup de partisans qui sont déjà fragilisés, là.
1: Mais le big one, c'est plus qu'en retard.
0: Je sais qu'on est en retard.
2: On est très en retard.
0: C'est comme le Canadien de Montréal.
2: Oui, le Canadien est en retard sur la saison.
0: On va aller en pause. Au retour, on poursuit la discussion. C'est le bulletin du match.
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8: Ben oui, on va vous parler, on vous demande aujourd'hui là, ce que vous retenez du début de saison du Canadien de Montréal. Le Canadien, c'est 1-1-1, c'est un petit départ tranquille. Oui, il y a des choses qu'on voulait peut-être voir différemment, mais la saison est encore jeune, là. Puis le Canadien est affecté par certaines blessures, puis... tu remets des Demidov, tu mets Kapanen depuis le début, puis t'as peut-être juste t'as une victoire de plus, puis tout est beau, là. Puis avant le match d'hier, t'avais 3 points sur 4 pareil.
9: Ouais.
8: J'aime mieux voir le verre à moitié plein aujourd'hui que de le voir à moitié vide.
9: De toute façon, c'est pas une affaire de critiquer, là. On va analyser le match d'hier, OK? On va voir un match à la fois, de toute façon.
8: Allons-y pour le match d'hier. Ça a été un spectacle un peu plus difficile à regarder.
9: J'ai commencé avec Florian Jacquet, OK? Parce qu'on a fait une campagne tout le long du camp d'entraînement qu'on souhaitait qu'il fasse l'équipe puis qu'on voulait une identité d'un vrai quatrième trio. Puis force d'admettre, en regardant Florian hier, Gonzo, j'ai trouvé qu'il était lent. Il était en retard beaucoup sur le jeu. Il n'a pas l'air d'un gars qui est encore prêt d'être à temps plein dans la LNH. Quand je le regarde de ce que j'ai vu hier. Là. Puis, tu sais, c'est des... T'sais, dans les décisions, dans les prises de décision et tout, ça allait vite pour lui. Puis je l'aime, là. Ce kid-là, il veut. Mais, en tout cas, de ce que j'ai vu, il n'a pas l'air prêt.
8: Ben, c'est parce qu'en même temps, le coefficient de difficulté était élevé hier pour lui parce que tu rentres comme premier match, ton ouverture locale, et deuxièmement, c'est contre les Hurricanes de la Caroline, qui est une des équipes les plus éreintantes à jouer contre.
9: Oui.
8: Tu sais, cette équipe-là, on le dit, on le sait, on a vu la série. Je veux dire, c'est en mouvement continuellement. C'est une équipe de possession. C'est une équipe qui pratique un échec avant. C'est une équipe qui... Man, t'es mieux d'être bien outillé pour jouer contre ce club-là. Puis le Canadien de Montréal, hier, malheureusement, ça a encore été ça.
9: Mais le Canadien... C'est parce que l'affaire aussi, je sais pas si t'as remarqué, là, mais on s'est fait brasser hier. Les Hurricanes,
8: des lauriers? Ils ont-tu besoin des lauriers? Hein?
9: C'est pas la plus grosse équipe, mais t'as-tu vu comment ils jouent, comment ils sont fatigants?
8: Tout le monde joue pareil, on le disait tout le temps, c'est résumatoire.
9: C'est fou. Je regardais ça hier, puis je me disais... je me suis dit, avec les deux Jacquet, on va tellement brasser que les Hurricanes seront pas la même équipe. Finalement, ça a rien changé, on s'est fait brasser comme si les deux étaient pas là.
8: T'as-tu vu Arbor hier, toi?
9: Hey, man.
8: Non, puis je pourrais dire la même chose pour Strubo d'ailleurs.
9: Ouais.
8: Je vais te dire quelque chose, OK? Tu sais, souvent, on regarde, puis j'aime bien regarder les statistiques des fois pour les tirs cadrés pour et contre, OK? Hier, Jaden Strubo, quand il est sur la glace, tire pour, un tir. Tire contre, 10. Arbor Jacquet, tire pour, 1. Tire contre, 9. Cette paire-là.
9: Non, ils peuvent pas jouer ensemble, les deux. Ça marche pas.
8: Mais en même temps, il y en a qui pourraient me dire, « Ouais, veux-tu qu'on parle de Madison Dobson encore? »
9: Mais l'affaire, Big, c'est que tu sais que dans la saison, les deux joueront pas ensemble parce que quand Goulet va revenir, il y en a un des deux qui jouera pas.
8: Je sais pas. OK, tu parles de Jacquet et de Strubo.
9: Non, je te parle de ces deux-là ensemble. Ces deux-là ensemble. Oui, Madison Dobson. Puis
8: hier, Dobson, c'était pas bon. Encore très, très... Puis tu parles de se faire frapper. Je vais te dire, hier, je regardais le match, là. J'ai rarement vu Lane Hutson se faire brasser de même.
9: Oui. Non, c'est...
8: Lane, hier, ça a été plus compliqué, là.
9: Oui. Non, mais c'est parce que, tu sais, quand on parlait de la game de Pittsburgh, c'est pas une équipe qui joue physique, qui ont beaucoup de talent et tout. Puis là, t'arrives contre les Hurricanes, même Jackson, tout le monde finit leur mise en échec. Puis le Canadien, je veux dire, c'est comme un wake-up call, tu sais, de se demander, tu peux pas... Tu joues de la dentelle comme tu veux, ils vont finir la mise en échec, ils vont te rentrer dedans. Puis, hey, t'as-tu vu? Hey, en passant, une des choses qui est la plus inquiétante, puis on en a parlé hier, tu sais, les fameux tirs au but. Le Canadien avait quoi? c'est quoi, 7 shots après deux périodes?
8: Ouais, c'était pas... mais comme on disait, t'avais 3 buts sur 5 tirs.
9: 2, 5 contre 3. Puis t'es pas capable de lancer au net. 5 contre 3, là, l'avantage numérique. Tu sais, c'est fou quand tu regardes ça, puis... Je veux dire, Gonzo, l'avantage numérique... c'est un autre point à parler, là. Mais l'avantage numérique avec Kreider et Slaff sur la glace, tu vois, ça fonctionne pas parce que il n'y a pas de permutation de la rondelle du côté que Demidov, normalement, il aurait été là. Parce que Slaff ne peut pas faire ça. Pas contrôler la rondelle du côté où Demidov était. Tu peux pas le mettre sur la foire. Faut que tu choisisses un ou l'autre qui est devant le net.
8: Je comprends, mais tu sais, Demidov, oui, il est jeune, puis oui, il va encore s'améliorer. Mais tu l'as dit, en avantage numérique, veux, veux pas, quand Hudson a la rondelle, il peut aller d'un côté ou de l'autre. Puis la menace de son tir sur réception, du côté droit, comme ça, sur le bord du mur, fait en sorte que ça attire beaucoup. Puis c'est là où tu peux diriger le jeu du côté de Suzuki puis Caulfield de l'autre côté. Puis là, la menace est moins. Là.
9: Non, tu peux pas mettre les deux sur le premier avantage numérique. Faut t'en mettre un. Parce qu'il y a besoin d'un gars qui contrôle la rondelle de l'autre côté. Tu peux pas.
8: Il y a aucun... c'est... La seule option, là, ce serait de mettre Suzuki de l'autre bord. Ça, Suzuki, ça fait quoi? Ça fait 2 ans qu'il n'a pas joué là? Parce qu'avant, c'était lui qui était là.
9: Ouais.
8: Sur le mur à droite. Puis souvent, c'est là qu'il revenait puis qu'il pouvait rentrer, t'en rappelles? Puis prenait la shot ou il allait d'une passe transversale du côté de Caulfield.
9: Ça marche pas pour de l'avantage numérique, t'as vu, là. Avec sans Demidov, ça change énormément l'avantage numérique. Ouais. Du Canadien de Montréal, c'est pas la même chose.
8: J'sais, mais en même temps, encore une fois, c'est une unité de 5 qui joue ensemble, qui a joué toute la saison l'année passée. Fait que là, tu rentres Kreider, puis tu dis à Slaff, là, c'est plus ça, tu t'en vas jouer là-bas. Fait que
9: oublie ça, ça peut pas marcher.
8: Il y a des nouveaux rôles pour bien du monde.
9: Puis Gonzo, t'as vu aussi l'autre chose aussi, je vous en ai parlé toute la semaine, je vous ai cassé les oreilles avec ça. Mais j'admets que Slaff, OK, il a pas besoin d'un bon match hier, Slaff.
8: Non, c'est pas un bon match.
9: Mais Slaff, qu'est-ce que je vous ai dit toute la semaine, il est jeune, avec la saison qu'il a eu l'année passée, qui a une bonne saison. Puis je comprends que c'est un gars, oui, souvent qui commence tard, mais on est en train d'affecter sa confiance. Puis là, ce qu'on est en train de voir en ce moment, c'est un gars qui va perdre de plus en plus confiance tant aussi longtemps qu'on va s'obstiner à le mettre sur un deuxième trio qui ne fonctionne pas, puis de donner d'actes que je sais même pas s'il a joué hier, puis faire une rotation de joueurs qu'on va mettre là, qui ne fonctionne pas, puis ça marche pas. Non, mais tu comprends ce que je veux dire?
8: Mais ce deuxième trio-là, on s'entend. Là, c'est
9: Kreider a signé 1 an. Une extension. Il y a un contrat d'un an, pas d'extension. Qu'est-ce qui est plus important? Slaff, qui est futur de l'équipe, qui va être là pendant des années, ou un gars qui t'a signé 1 an, qui est le saveur du mois, que tu lui donnes sa place, puis là, on voit que Slaff est affecté. Puis, c'est pas que. Je défends pas Slaff à 100% de dire que le même match que j'ai joué, c'est juste à cause de ça, puis je l'excuse. Non, oui, il a mal joué. Mais ce que je vous ai dit, c'est que sa confiance, elle a été affectée. Puis sa confiance est affectée, puis on l'a vu dans le passé, ce qu'on a vu hier, ça va arriver plein de fois, tant si longtemps qu'on va pas le remettre avec ses gars, on va pas le remettre à confiance de même. Puis là, on va avoir le premier trio dominant comme on l'a vu pendant des années, pendant longtemps.
8: L'année passée. Mais tu sais, il y a une chose quand même à sa défense, là, c'est qu'il joue avec New York puis Doc. Si tu lui flanquais Kapanen et Demidov, t'aurais peut-être un résultat différent après 3 matchs. Tu serais parti d'une manière différente.
9: Hier, je t'ai dit, vu qu'ils sont pas là, remets Slaff là. Ils sont pas là. Tu sais, c'était comme une consolation d'aller sur le deuxième de jouer avec Demidov.
8: Oui, mais...
9: Puis versus même Kapanen.
8: C'est ce qu'il essaie de faire. Il essaie d'amener Slaff pour voir si Slaff peut être un moteur sur un autre trio. Tu joues contre une équipe, tu sais qu'il va utiliser ses 4 trios.
9: OK. Est-ce que c'est un moteur pour un autre trio?
8: Pas encore.
9: Le moteur, Big, c'est pas lui, c'est Demidov.
8: Hier, il l'a pas été.
9: Oui, mais il sera pas. Il est affecté, le Big. Il est affecté.
8: Hier, il l'a pas été. Mais il y a quand même à sa défense beaucoup de joueurs qui ne le seraient pas en jouant avec Dak et New York.
9: C'est sûr.
8: Tu sais?
9: OK. Bolduc, le match d'hier. Ah, c'est tantôt? C'est tantôt.
8: On parlera de Bolduc le prochain bloc.
9: Tantôt, okay, prochain bloc.
8: Je compléterai sur Slaff sur une chose. Je vous ai sorti les stats, les tirs cadrés à 5 contre 5 de Struble puis Jacky. Voulez-vous que je donne la stat sur Slaff hier? À 5 contre 5, tirs cadrés pour 1. Tirs cadrés contre 10. Puis si on va voir New York, c'est difficile lui aussi. Puis Kirby Doc, même chose. Fait que c'est encore difficile. Un autre pour qui, malheureusement, c'est pas le début de saison escompté, c'est Jakub Dobesh. Il a été fumant au premier match contre Toronto, rappelez-vous, là, on l'a encensé. Depuis, tu sais, il faut le dire.
9: 11, hey, 10
8: hier,
9: buts,
8: hier,
9: 10
8: là,
9: buts en 2 games.
8: Hier, on s'est viré de bord. Là. Après une couple de minutes, là, il se battait avec le puck. C'est comme, tu es capable de le voir tout de suite. des fois, il est capable de récupérer un match après quelques minutes difficiles. Fait qu'on est moins, tu sais, on saute aux conclusions hâtives moins rapidement. Mais tu le vois, quand il est comme ça, quand il sort trop rapidement, hier, des fois, écoute, c'était échevelé, c'était à l'emporte-pièce. C'est plate parce que tu veux cette agressivité-là, puis ouais. Le côté hargneux de Jakub Dobesh.
9: Non, mais ça, c'est...
8: Des fois, c'est trop, puis c'est mal canalisé.
9: Non, mais c'est sûr que c'est beaucoup de buts en deux games. Là, c'est comme, il faut qu'il se replace. Puis là, Simon Thambault est blessé. C'est quoi, c'est Fowler jeudi?
8: Je sais pas pour jeudi. Je sais pas, ça va on va voir là, ce qui se passe avec Simon Thambault qui a quitté l'entraînement aujourd'hui. Et
9: ça,
8: oui...
9: Ça, c'est pas bon pour le Canadien. Là. Ça, c'est vraiment... Tu sais, tu veux augmenter sa valeur, tu veux qu'il joue des matchs. Jeudi, c'est sûr, c'était dans le plan de le mettre là. Puis là, il pourra pas être là. C'est le mauvais timing est pas bon.
8: Ouais. Moi, je viens de voir les images là, de Sam Montembeau qui quitte la patinoire. Là. C'est pas lui dans le net demain.
9: Puis s'il quitte, selon moi, c'est l'aine. Tu te souviens, il y a eu des problèmes à l'aine l'année passée.
8: Il
9: n'a
8: pas l'air à mettre ben du poids sur sa jambe droite. Là.
9: Non?
8: Non. La jambière est dans les airs quand il s'en va vers la dehors de la patinoire. Là. Il n'est pas escorté par d'autres mondes. Mais quand il met la jambe à terre, il boite puis pas à peu près.
10: C'est Fowler dans le net demain?
8: Écoute, c'est tu reviens sûr. Avec Dobesh?
10: Non.
9: Non, mais Fowler, en plus, ouais. À sa défense, dans la ligne américaine,
8: alors, il est solide.
9: Il est square à la rondelle. Non.
8: Il est-tu pas cocky, en plus, il dit aux autres de regarder le tableau? On a tous vu les images, là, tu sais.
9: Non, il est vraiment solide.
8: C'est correct, parce que Dobesh, là, c'est pas, on n'est pas en train de dire que Dobesh, il est pas bon, puis il est pas si... On joue croche, puis pas à peu près devant lui aussi, là. Combien de 2-1 il y a eu? Combien de chances de qualité il y a eu contre lui? Et le Canadien, il joue mal défensivement depuis le début de l'année, là.
9: Non, il joue mal.
8: Ça va pas super bien devant Jakub Dobesh. Alors, on va vous tenir au courant pour cette blessure à Sam Montembeau à l'entraînement aujourd'hui. On vous le rappelle que Kapanen également n'était pas dans l'entraînement chez le Canadien de Montréal. On va s'arrêter le temps d'une pause, les boys. Et au retour, est-ce qu'il est temps d'en donner plus à Bolduc et dans quel rôle également?
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5: Bon, on vous le rappelle, à l'entraînement aujourd'hui chez le Canadien de Montréal, blessure à Sam Montembeau qui a dû quitter la patinoire. C'est sûr qu'on se tournait tous vers lui. On se disait que ça allait être lui qui allait être devant le filet demain. On viendra, là, la disponibilité média de certains joueurs débute avec Slaf présentement. Alors, il y aura peut-être des nouvelles plus tard dans la journée pour cette blessure à Sam Montembeau qui a quitté l'entraînement. Également, peut-être des nouvelles sur Oliver Kapanen qui, lui, est là, pas là, là, pas là.
6: Oui, ça, c'est inquiétant et on n'a pas de joueur de centre. C'est inquiétant. Puis on le voit que New Hook, ça ne marche pas au centre.
5: Combien de matchs ça va durer, New Hook, au centre?
6: On n'a pas d'autres options. C'est ça l'affaire.
5: Mais est-ce qu'on va être
6: ça marche pas.
5: Est-ce qu'on va être tenté à un moment donné de peut-être mettre comme Dano ou Evans, comme on a fait en série éliminatoire?
6: T'imagines-tu faire ça?
5: Faut que tu sois mal pris, là.
6: Ah oui, bien, on est mal pris, là. On est mal pris. Là, on a besoin d'un joueur de centre.
5: Tu sais, à un moment donné, c'est peut-être Dano qui va venir en la rescousse pour essayer de...
6: On va être trop défensif.
5: Ça met de la pression sur Kent Hughes et Jeff Gordon.
6: Ouais,
5: tu veux pas être en mode panique, tu veux pas faire ça, mais ça commence...
6: Tu sais, Gonzo, on était convaincus que cet été, on commençait l'année avec un autre joueur de centre. Tu te souviens? On était convaincus.
5: Ça fait deux étés qu'on est convaincus.
6: Ça fait deux étés qu'on est convaincus, puis c'est pas arrivé encore.
5: C'est vrai?
6: Oui. Je sais que c'est plus facile de le dire que de le faire, là. Mais là, avec la blessure de Kapanen qui semble perdurer, c'est tough.
5: Oui, et c'est pas la seule équipe, le Canadien de Montréal, qui est encore à la recherche de joueurs de centre. C'est ça aussi l'affaire. Là, t'sais. Les Jets ont gardé Viggo Bjork, qui a 18 ans, parce qu'ils ont besoin d'un joueur de centre. Puis là, est-ce que... Tu sais, là, avec Barkov en Floride, c'est moins long que prévu, fait qu'on sera pas à la recherche d'un autre joueur de centre. Le Wild cherche encore un joueur de centre. Les Flyers cherchent encore un joueur de centre. Fait que le Canadien n'est pas tout seul non plus dans le marché pour un joueur de centre. Une bonne nouvelle chez le Canadien de Montréal, c'est encore une fois cette année le bon début de saison de Zach Bolduc. On n'arrête pas de le dire. Georges, on a fait un bloc là-dessus hier. À quel point ce gars-là, il a des aptitudes naturelles offensives. C'est un gars qui a un bon lancer, qui a un flair, qui est capable de marquer des buts. Mais il n'est pas placé dans une bonne position pour éclore et produire à Montréal.
6: Moi, je vais le dire, je ne sais pas pourquoi Martin Saint-Louis ne l'aime pas. Parce que clairement, je ne comprends pas. Juste d'avoir mis Dak hier, puis on l'a dit, sur le deuxième trio pour avoir mis Bolduc, ça ne pas comprendre. Bolduc a fait ses preuves dans le passé. On sait que c'est un scoreur. On sait qu'il patine. Bolduc, il joue bien plus intense que Dak joue. Puis pas juste ça. Tu sais, Gonzo, si, admettons, on dit l'état-major, on signe un contrat d'un an à Dak, on veut monter sa valeur. Bolduc, l'extension que vous lui avez donnée, c'est pas pour qu'il soit un checker sa quatrième ligne avec Anderson. Vous lui avez donné ce contrat-là parce que vous pensez que Bolduc, c'est un top 6. D'ailleurs, il n'y a pas quelque part que tu as lu que l'état-major disait que son rôle, qu'il voyait comme un top 6.
5: Oui, c'est quoi? C'est dans la reconstruction dont on a parlé ça aussi. Ouais. Puis, je dis, quand on est le chercher, on l'a dit, on s'est pas caché pour dire que ce gars-là, on voulait que s'établisse comme un top 6 à Montréal. Puis, dans les négociations du contrat, on dit que ça a été discuté sur son rôle avec le Canadien de Montréal. On voulait être sûr que le Canadien soit capable de dire que, je dis pas cette année, mais qu'éventuellement, on allait le responsabiliser puis pouvoir le voir sur un top 6. Mais tu l'as signé plusieurs saisons. Tu veux le voir dans le top 6.
6: Fait que, tu sais, Martin, je te parle à toi directement. Si Demidov est pas là, en plus, puis t'as un gros trou, ça a deux, pourquoi Bolduc n'est pas là? Pourquoi il est pas ça à deux? Pourquoi Dak est ça à deux? Qu'est-ce qui fait Dak ça à deux? Bolduc, je veux dire, après deux périodes, c'était le troisième attaquant qui était le moins utilisé. Puis là, tu l'as fait jouer un petit peu plus en troisième, mais pour qu'est-ce que t'as peur de faire jouer ce gars-là plus? T'as un joueur offensif qui va en mettre des buts, puis qui patine, qui frappe. Je la comprends pas. Il est plus intense que Dak, puis c'est Dak qu'on a mis ça à deux. Il faut que Bolduc ait plus de minutes, puis il faut qu'il joue dans le top 6 du Canadien.
5: Tu sais, hier, on l'a dit, on a fait, puis là, aujourd'hui, on le fera pas le sondage parce que ça donne absolument rien en raison des buts de Bolduc, c'est lui qui gagnerait haut la main. Mais hier, on a dit, vu que c'est tombé pour Demidov, on s'est dit, qui a le potentiel de le remplacer? Tu sais, on a fait une courte liste. Ouais. Puis on a mis Kirby Doc parce que c'est eux que le Canadien a mis. Ils ont mis Kirby Doc là en attendant. Fait qu'on s'est dit, on va le mettre dans la liste.
6: Ouais, mais moi, j'aurais pas mis. Mais...
5: Moi non plus. Les autres noms qu'on a sortis, c'était Bolduc et Texier. Si on faisait si on avait fait un sondage hier, d'après moi, Bolduc remportait le sondage.
6: Ben oui, même avant son match de deux buts. Là.
5: Aujourd'hui, si on faisait le sondage, il y aurait en bas de 5 % pour Doc, d'après moi.
6: Oui. Non, il y aurait 0 %.
5: Puis il y aurait peut-être quelques votes pour Texier. PO voterait pour Texier parce que c'est son joueur préféré. Là, puis c'est même acheté un chandail, d'ailleurs. C'est 300$ par les fenêtres, mais c'est pas grave. On juge pas. Non, mais on l'aime bien, Tex.
6: Non, mais Gonzo, Texier, il patine, il finit ses mises en échec aussi. Tu sais, c'est un gars, on l'a mis sur le premier, on l'a mis l'année passée, il faisait une bonne job. J'ai rien à dire contre l'effort que ce gars-là, il met. Tu sais, Texier, il est excellent, le Gonzo. Là, pour, le rôle de soutien qu'on lui donne, où on le met, il va pas te faire mal. Texier te fait pas mal à caisser la glace.
5: Non, non.
6: Mais c'est juste que Bolduc est un top 6. Avec le Canadien de Montréal, il devrait jouer en top 6 en ce moment.
5: Mais en
6: là,
5: même temps...
6: on lui donne... Man,
5: oh, mais hier, comme tu dis, on lui en a donné de la glace en troisième. Tu sais, hier, ce qui fait en sorte... D'ailleurs, Kirby Doc, ça a été quoi hier? Trois présences en troisième période?
6: Peut-être, ouais.
5: Tu sais, c'est fini, là. Je veux dire, la maison de chien approche, là.
6: On a-tu les nouveaux trios aujourd'hui? Ils sont sortis?
5: Non.
6: Pas encore?
5: 9-38 hier, Kirby Doc. Ça te donne-tu l'indication que je suis sur un top 6, ça?
6: Ouais. Non, non. Là, voilà. Selon moi, on va faire des ajustements, là, mais...
5: Tu sais, il n'a pas joué en troisième hier. Fait que 9-38.
6: Or, la seule chose qui est que Dak doit quand même être content, Gonzo, c'est que ça a tellement mal été pour Florian que peut-être que ça le sauve dans le line-up. Parce que je pense pas que Florian va jouer le prochain match.
5: Ben, le problème, c'est ça, c'est que c'est les blessures. Si, tu sais, vu que Demidov est blessé maintenant, que Kapanen revient pas, là, tu fais quoi avec Florian? Est-ce qu'on va le garder? Est-ce qu'on va l'utiliser? Tu sais, ce serait plate qu'après un match, on mette ça aux poubelles.
6: Ouais. Ils vont peut-être donner une autre chance, Gonzo, mais quand t'es en retard sur le jeu, je comprends que c'est la
5: Caroline. Ah non, c'était pas très difficile. C'était pas joli.
6: Je suis pas prêt à excuser le fait qu'il est en retard parce que c'était la Caroline Big. C'est comme... La Ligue nationale, c'est vite.
5: Il y a eu un bon chiffre, Florian, hier.
6: Ouais.
5: C'est le premier.
6: Ouais.
5: Il est allé d'un tir, puis il a fait une mise en échec dans le coin de la patinoire, puis après, ça l'a rattrapé. C'est l'adrénaline, puis c'est correct. Mais je trouverais ça plate pour lui qui a attendu quand même, tu sais, le début de la saison, qu'on mette un match puis qu'il s'en aille. Tu vas faire un rappel à Laval, tu vas rappeler qui? Tu sais, Owen Beck?
6: Non.
5: Je veux dire, t'as besoin de santé chez le Canadien de Montréal. Mais mettons, tu dis, on n'a pas eu de trio aujourd'hui. Demain, contre Nashville, tu fais quoi? Clairement, Kapanen ne vient pas. Non, il n'a pas patiné aujourd'hui. Fait que demain, tu repars avec ça, là. Tu repars avec Slaf, Newhook et Bolduc.
6: Oui. T'as pas le choix.
5: Let's go, là.
6: Non, mais moi, Slav, je le mets pas là. Je le mets sous premier trio.
5: OK, fait que mettons que tu fais ça.
6: Je fais Kreider.
5: Kreider, Newhook, Bolduc.
6: C'est ça que je fais. Slav, je dis, reprends confiance, je le laisse avec les deux gars, puis je le change plus. Je touche plus à ce trio-là. Je te dis, Big, si on continue comme ça, Slav, tu sais, mais on est dur sur Dak avec raison, là. Le prochain, ça va être Slav. Puis si Slav, on l'a pas, là, le power forward qu'on a besoin, là, c'est quoi on va dire? On va se consoler avec Kreider? Les joueurs qu'on a, il faut les mettre sur la bonne chaise.
5: Moi, je pense que Slav reste avec sur un deuxième trio encore demain.
6: Ouais, moi, je ferais pas ça, en tout cas.
5: Ouais, il va rester sur un deuxième trio.
6: Je comprends que le match d'hier fait pas en sorte que tu veux le récompenser en le mettant là, mais tu t'affectes sa confiance en faisant ça. Puis je te l'ai dit, hein, tant aussi longtemps qu'on va faire ça, Gonzo, on s'en reparlera le temps qu'on va faire ça, cette expérimentation-là, puis tu me parleras de son jeu à chacun des matchs qu'on va faire ça.
5: Je sais, c'est ce que j'apporte comme nuance, c'est que quand même, la situation serait peut-être bien différente si Kapanen et ou Demidov avaient été en santé.
6: Là, ils sont pas là.
5: Ils sont pas.
6: Fait que s'ils sont pas, tu fais quoi?
5: Non, mais est-ce que tu concentres tous tes œufs dans le même panier puis tu reviens avec ton fameux premier trio qui a tout cassé à 5 contre 5, ou si finalement tu essaies d'équilibrer meilleur,
6: attends,
5: ça n'a pas marché?
6: Puis attends... S'il est si bon que ça, Kreider, là, pourquoi qu'il pourrait pas aider un deuxième trio avec Newhook puis Bolduc?
5: Parce que c'est pas un moteur. En gros, là, c'est une marque de confiance qu'on donne à Slav. Okay. On dit comme, hey, Slav, t'es capable de faire marcher le deuxième trio.
6: Il y a Slav de moteur, là?
5: Pour le moment, non.
6: Il est affecté.
5: Ouais. Mais Kreider va débarquer sur le deuxième. Tu sais, il n'y aura pas l'impact qu'un Slav peut avoir sur un trio complet.
6: Ouais, mais
5: je pense pas qu'il peut être la locomotive de.
6: Non, il n'est pas sur le premier non plus.
5: Tu sais? Demidov?
6: Non, Demidov, oui, Vic, mais là, c'est 4 semaines. Là. Ouais. On va arrêter de parler de Demidov. Il n'est pas là pendant 4 semaines.
5: Pendant 2 semaines.
6: Il n'est pas là un méchant bout. On a dit 2 à 4, mais... Ouais.
5: Espérons que c'est plus 2 que 4. J'espère qu'on va nous dire qu'est-ce qu'il y a Kapanen aujourd'hui en plus.
6: Ouais.
5: Peut-être qu'on va nous le dire. On va aller en pause. Au retour, Gavin McKenna, finalement. Beaucoup de pression à Toronto. Et Dylan Larkin qui joue son premier match à Détroit.
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4: Matthews. Shove stamp goes off the puck. Now McKenna with a shot, scores! Gavin McKenna, his first National Hockey League goal!
5: Ben oui, Gavin McKenna. On en parlait hier en plus, Georges, on était assis, on disait, ouais, tranquille, début de saison pour McKenna.
6: Oui, mais je suis content pour lui, parce que c'est Gonzo, la pression qu'il y a à Toronto, là, quand t'es un premier overall en plus, là, puis on n'arrête pas de parler de ses maudits morning skate.
5: Le gars va pas aux optionnels.
6: Non, non. Puis là, le monde n'arrête pas de dire, ah, oh, Hudson puis Demidov, eux autres, ils vont.
5: Il a raison.
6: Tu sais, je veux dire, lui, là, la préparation d'un joueur est différente de joueur en joueur. Puis je veux dire... Il y en a des joueurs qui ont besoin d'un morning skate, il y en a d'autres qui en ont moins de besoin. Puis c'est correct, tant qu'ils livrent la marchandise à la glace. Moi, j'ai rien à dire quand il y a un optionnel. Là, je puis Gonzo, en plus, je te dis ça que dans notre temps, un optionnel, si tu n'étais pas un joueur étoile, c'était mal vu de ne pas y aller. Là. C'était
5: ben,
6: mal vu.
5: Exact.
6: Puis j'ai joué à Pittsburgh.
5: C'est un joueur étoile.
6: Gonzo, j'ai joué à Pittsburgh où il y avait un optionnel où que Crosby allait sur la glace. Puis moi, puis Gary Roberts, quand on était plus vieux, on était comme. Man, si Crosby fasse la glace, on est obligé d'y aller. Mais même malgré ça, que dans mon temps, c'était le même, aujourd'hui, ça l'a changé. Il y a de plus en plus de coachs que quand ils disent c'est optionnel, c'est vraiment un optionnel en voulant dire que t'es pas obligé d'y aller si tu ne veux pas. Il n'y a pas de règles non écrites. Le hockey a changé.
5: Je comprends, Georges, ça a changé. Mais quand tu le ramènes au marché de Montréal, les partisans du Canadien de Montréal sont bien contents d'avoir des gars. J'aime bien mieux avoir des gars dans mon équipe que je dois essayer de leur dire de sortir de la glace que d'essayer de les pousser sur la glace.
6: Sauf que je suis capable de m'adapter quand même puis de dire, Gonzo, qu'il y a des gars que par habitude, parce que, tu sais, des fois quand tu joues junior puis college ou quoi que ce soit, les optionnels, tu sais, surtout les journées de match, c'est pas aussi important. C'est pour ça que je vais pas dire que son début de saison qui était difficile, c'est dû au fait qu'il
5: non,
6: a fait...
5: Non, non, non.
6: Moi, sa préparation, maintenant, les jeunes, comment ils se préparent, j'ai confiance au fait qu'il était prêt pour le match. Il disait qu'il voulait garder son énergie pour le match. C'est comme ça qu'il le voyait. Fait que j'ai pas de critique à faire sur le fait qu'il faisait pas les
5: optionnels. Non, mais c'est normal qu'un premier total débarque dans la jungle médiatique de Toronto, qu'il n'y a pas de points en 3 games et qu'on fasse des liens.
6: Ouais,
5: parce
6: sauf,
5: que, tu
6: sauf
5: le
6: qu'il y a
5: sais.
6: Question pour toi. S'il y aurait eu des points,
5: on n'en a pas parlé.
6: Il n'y a personne qui a rien dit.
5: Non,
6: donc,
5: c'est sûr.
6: C'est pour ça que je te dis que là, maintenant, foutons-lui la paix.
5: T'sais?
6: Foutons-lui la paix.
5: Ben, nous autres, on n'en parle pas tant que ça ici.
6: Non, non, je
5: en fait,
6: sais.
5: Qu'ils fassent les morning skates ou pas, moi, je m'en balance complètement.
6: Ouais.
5: Puis je pense que n'importe quel partisan du Canadien de Montréal...
6: Non, mais aussi. Ça, c'est sûr, c'est sûr. Mais c'est juste vu qu'on en parle, des gros
5: sais,
6: sujets. Là, que...
5: hey, avant de parler de Larkin, revenons sur ces images-là, parce que là, ça circule, puis pas à peu près, on a la séquence où on voit la blessure à Sam Montembeau. Ouais. Il chute, tu le vois, il grimace, se relève, quitte la glace. Qui est devant le filet demain, les boys?
6: Moi, c'est Fowler, Gonzo.
5: Okay, on est d'accord.
6: Ben
5: non,
6: oui.
5: Non, parce que là, il y en a beaucoup qui vont dire « Ah, ben, il faut renvoyer Dobesch. »
7: Non.
5: Hey, la proximité de Laval, là, on s'entend, c'est un avantage pour le Canadien de Montréal.
6: Ouais, exact. Ouais, c'est pour ça qu'ils sont là.
5: Fait que Fowler est prêt.
7: Ah oui, ben oui.
5: Fowler, il est prêt. Là,
6: non,
5: je veux
6: non,
5: dire,
7: Fowler.
5: Il est prêt. Il est à 9,45 dans la Ligue américaine. Il y a un week-end du tonnerre.
7: C'est
5: un
7: Fowler.
5: Petit coup de téléphone,
6: c'est,
5: merci,
6: c'est,
5: bonsoir.
6: C'est Fowler, il fait un jeu blanc demain puis il retourne plus à Laval après.
5: Ah ouais, qu'est-ce que tu fais après, par exemple? Non, mais on vous pose la question. Mettons, mets-la donc pour le fun. Parce que là, les gens disent, ben non, mais tu ramènes Dobesch, c'est lui ton numéro 1, il va s'en prendre.
6: C'est Fowler, c'est ça, c'est Fowler. Dobesch a besoin d'un petit repos. Là.
5: Non, c'est bien
6: il a donné assez de goals en 2 matchs, là, il prend un petit repos mental. Là.
5: C'est correct comme ça,
6: ouais.
5: C'est pas grave. Là. Demain, Fowler. Là.
8: Pensez-vous qu'il voulait
6: qui voulez-vous voir dans
5: l'Alabama? Ouais. Demain, dans le filet contre les Prédateurs de Nashville. Advenant, tu sais, là, c'est parce que c'est en raison de la blessure à Montembeau. Là, c'est plus ça aussi.
6: Ben non, mais on devrait l'entendre derrière le call-up assez rapidement. Là.
5: Ben, ça va se faire aujourd'hui. C'est d'après moi, après 17 heures pour sauver une journée de salaire. Petite transaction dans la Ligue nationale de hockey aussi, on l'a dit dans les dernières minutes, le Spencer Stachny, le défenseur des Oilers, qui s'en va du côté des Penguins de Pittsburgh contre Philip Hallander. Philip Hallander, 3 points en 2 matchs ou en 3 matchs cette saison. On a un peu plus d'attaquants chez les Penguins. On va chercher un gars qu'on va essayer de plugger dans le line-up à Edmonton.
6: Ouais.
5: Ça, Spencer Stachny, ça n'a rien donné, ça. À la date limite des transactions l'année passée, alors c'est trade mineur. Et également, Dylan Larkin hier, ça c'était l'histoire qu'on surveillait.
7: Les huées, on entend un petit peu.
5: On les entend.
8: Dylan Larkin takes to the ice and Clevin's back to get it for Ottawa. Larkin's out there along with Arvidsson.
6: Mais ben, je dis respect pour Larkin quand même, parce que malgré les huées, le match qu'il a joué.
7: Oui, exact.
6: Puis là, ça s'est viré en acclamation. Ouais, là, quand
7: exact,
6: il a marqué.
5: 20 minutes, les boys.
6: La foule a viré de bord, puis là, maintenant, tu sais, il a été comme applaudi.
7: Oh, oui.
6: Puis ça n'a pas dû être évident, mais écoute, tu es allé défendre un coéquipier en plus. Oui,
5: défendu de Brincat.
6: Oui, effectivement. Quand tu regardes tout ça, là, il a agi comme un vrai leader hier, malgré tout ce qui est arrivé.
5: Puis il l'a dit après la rencontre, là, il dit « Moi, j'ai pas joué de match pré-saison. Honnêtement, je suis à bout de souffle. »
6: Non, mais pas juste ça. Il a dit qu'il était content d'être un joueur de hockey. Là.
5: Ouais, ça, c'était bizarre.
6: Non, mais tu comprends ce que ça veut dire avec tout ce qui est arrivé?
5: Je
6: là?
5: Sais, mais tu sais, « I'm happy to be a hockey player. »
6: Ouais, mais tu sais ce que ça veut dire?
5: Il a parlé du groupe.
6: Il a tellement été exclu avec la blessure puis le timing
5: je
6: et tout.
5: Tu sais, Moritz Seider, hier aussi, vous avez entendu les commentaires. T'sais, il dit « ben les partisans ont fait savoir leur mécontentement. » Et ils ont le droit de le faire.
6: Ben oui, mais c'est sûr.
5: Il y en a plusieurs qui ont perçu ça comme un petit jab à Dylan Larkin.
6: Non, mais Gazzo, c'est sûr que les partisans, avec le prix
5: qu'ils payent... C'est croche, puis pas à peu près, là-bas. Là.
6: Ouais.
5: Puis Larkin revient, juste en raison des blessures, là, qu'il revient. Là. Puis là, Simon Edvinson qui retourne dans son pays, puis lui, il attend une transaction. C'est un beau début de saison dans la Ligue nationale de hockey. Merci beaucoup d'avoir été avec nous, ceux qui nous écoutent sur le réseau O un peu partout au Québec. On vous encourage à venir nous rejoindre sur YouTube au retour. Et vous voulez pas manquer ça, parce qu'au retour, on a un gardien de but en plus. Et là, avec la blessure à Sam Montembeau, on va en parler de tout ça. Est-ce que lui, il voit Dobesch ou est-ce qu'il voit un retour de Jacob Fowler avec le Canadien de Montréal? Et Max Truman également qui sera avec nous à compter de 13h18. Alors, on revient de l'autre côté dans 2 minutes avec Mathieu Chouinard.
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8: Bonjour, ici Jessica Potsou. La ville de Joliette déplore le report des travaux prévus sur la route 343. En effet, le ministère des Transports a choisi d'attendre au printemps prochain pour entamer la réfection de la rue Baudry. Or, la ville s'explique mal cette décision alors qu'elle a rempli ses engagements et que l'appel d'offres a été mené à terme. Bonne nouvelle pour les automobilistes, les travaux de réfection sur la rue Notre-Dame entre les rues Joffre et Saint-Étienne à Repentigny sont terminés. Évalués à 9,2 millions de dollars, ces travaux ont notamment permis de construire un trottoir sur le côté sud et une piste cyclable sur le côté nord de la rue. Pour terminer, la ville de l'Épiphanie a inauguré la fin de semaine dernière sa nouvelle piste d'hébertisme et de pump track au parc Béram. Ces installations viennent s'ajouter à la patinoire ainsi qu'au terrain de tennis, de basketball et de pickleball qui sont déjà présents. Voilà, ça complète. Pour plus de nouvelles, consultez monjoliette.com.
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10: Oh. Après un show 100% divertissement, 100% sport comme celui de Lara Gonzo, on tombe dans une émission 100% musique. Le meilleur de la musique à haut avec Bleu Jeans Bleu, coton ouaté qui était nécessité d'ailleurs pour certains secteurs aujourd'hui. Arpin Lépine, à qui on souhaite bonne chance pour le prochain gala de la disque prévu le 9 novembre prochain. Musique de Linkin Park et le coup d'envoi de notre mercredi après-midi ensemble, c'est avec Cameron Whitcomb et Kingdom of Fear. 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

Coton Ouaté, on va se jaser rapidement d'un chandail de hockey parce que le fameux design conçu par Fanatics qui s'occupe justement des différents chandails portés par les équipes de la LNH a remanié le chandail du Canadien pour le match du 25 octobre alors que le CH affrontera les Jets de Winnipeg. Donc on est de retour dans le vintage davantage avec la mention les habitants à l'intérieur du collet. Ce sera une première d'ailleurs dans l'histoire du club. On remanie certains détails aussi pour évoquer toute la richesse de l'histoire entourant le logo du CH, un style un peu rétro que vous avez certainement vu passer ces dernières heures. Marshmello et Portugal the Man, Phoenix, le meilleur de la musique à haut.

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1: Pourquoi aurez-vous envie d'aller à Toronto le 17 octobre prochain? Ben, si vous êtes des fans de Super Mario, on a appris dans les dernières heures que EB Games va accueillir le tout premier magasin dans un magasin de Nintendo au Canada. Donc, ce sera pas aussi gros que New York et Tokyo. Ce sera pas non plus un magasin officiel signé Nintendo. Cependant, il y aura cet espace officiel dédié à la marque japonaise dans un EB Games. Et l'ouverture officielle est prévue le 17 octobre prochain à 10h, après la fameuse coupe de ruban. Là. Ça vous tente? Le 17 octobre, ça arrive franchement vite. Dans 10 jours, prévoyez ça. Temper City et Self-Aware, le meilleur de la musique. Ah, oh, merci de nous avoir choisis.

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Récemment, Roxane Bruno s'est lancée dans une pas pire parodie des candidats d'occupation double. Drôle, vous dites. Elle a un certain talent comme comédienne. Hein? Elle a su reconnaître certains traits distinctifs de certaines candidates et de certains candidats pour les amplifier, bien sûr. Ça vous tente d'aller voir ça. C'est un bon divertissement. Roxane Bruno, des petits bouts de toi, le meilleur de la musique à

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1: Plonge au début des années 90 avec la formation Jesus Jones. D'ailleurs, formation qui a sorti une nouvelle toune cet été en vue d'un album à venir et une tournée entourant aussi le 35e anniversaire de l'album Doubt avec énormément de spectacles, surtout concentrés pour novembre et décembre. Donc, en 1991, la toune de Jesus Jones qui était le plus demandée, c'était Right Here, Right Now. Ça s'en vient tout de suite après Almost Monday.
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13: Bon après-midi, ici Jessica Potsou. Les élèves de l'école primaire anglophone de Radon peuvent désormais profiter d'une toute nouvelle cour d'école. Ce projet évalué à près de 230 000 $ répondra ainsi aux besoins grandissants de l'école tout en favorisant un milieu de vie actif, rassembleur et accueillant pour les élèves. Bonne nouvelle, plus de 98 000 $ ont été amassés au profit des patients touchés par le cancer à l'occasion du défi À votre rythme. Ainsi, du 4 septembre au 4 octobre, la Fondation Santé Sud de la Naudière a invité des centaines de personnes à marcher, courir, pédaler ou tout simplement bouger à leur façon afin d'amasser des sous pour la cause. Avec cet argent, la Fondation continuera d'offrir du soutien aux patients touchés par le cancer à l'hôpital Pierre-Legardeur. Pour terminer, la ville de Joliette déplore le report des travaux prévus sur la route 343. En effet, le ministère des Transports a choisi d'attendre au printemps prochain pour entamer la réfection de la rue Baudry. Or, la ville s'explique mal cette décision alors qu'elle a rempli ses engagements et que l'appel d'offres a été mené à terme. Voilà, ça complète. 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

L'actrice et chanteuse Dove Cameron et le chanteur de Maneskin se sont mariés le 24 septembre dernier. Dans les photos là, que j'ai vues circuler, elle s'est mariée en tailleur, ce qui est très audacieux. Splendide mariage, d'ailleurs, qui s'est déroulé du côté de la Toscane. Ça fait rêver. I Wanna Be Your Slave, le meilleur de la musique. 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
1: 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Chabouzi s'amène avec Cowgirl à O1035.
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1: Gab Fredette a placé sur ses réseaux sociaux tout dernièrement business au royaume de la Guinness en mentionnant que le deuxième album est dorénavant fait. Il a bien hâte de nous faire vivre son voyage en Irlande à travers ses chansons. On va surveiller ça, c'est clair. Bob Bissonnette et mettre du tape sur ma palette. Bon mercredi après-midi, à haut.

de la musique. Hein? Oh, merci d'avoir été là pour partager l'après-midi de ce mercredi. Le trafic s'en vient pour vous raccompagner à la maison pour aboutir à cette fin de journée de travail. Et la game avec Oli Paiement et FX Bénard également dès 17h55. À ne pas manquer. Ciao, bye. Je pourrais dire ça aussi, mais je vais laisser Laurence Saint-Martin chanter. Bye tout le monde.

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5: Bon après-midi, ici Jessica Potsou. Les élèves de l'école primaire anglophone de Radon peuvent désormais profiter d'une toute nouvelle cour d'école. Ce projet évalué à près de 230 000 $ répondra ainsi aux besoins grandissants de l'école tout en favorisant un milieu de vie actif, rassembleur et accueillant pour les élèves. Bonne nouvelle, plus de 98 000 $ ont été amassés au profit des patients touchés par le cancer à l'occasion du défi À votre rythme. Ainsi, du 4 septembre au 4 octobre, la Fondation Santé Sud de la Nausière a invité des centaines de personnes à marcher, courir, pédaler ou tout simplement bouger à leur façon afin d'amasser des sous pour la cause. Avec cet argent, la Fondation continuera d'offrir du soutien aux patients touchés par le cancer à l'hôpital Pierre-Legardeur. Pour terminer, la ville de Joliette déplore le report des travaux prévus sur la route 343. En effet, le ministère des Transports a choisi d'attendre au printemps prochain pour entamer la réfection de la rue Baudry. Or, la ville s'explique mal cette décision alors qu'elle a rempli ses engagements et que l'appel d'offres a été mené à terme. Voilà, ça complète. 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

Hello, hello! Bon mercredi, 10 octobre, 7 octobre, oui. J'ai déjà rendu en fin de semaine, moi. Déjà fin de semaine de 3 jours, d'ailleurs, ça va faire du bien. On est le 7, mercredi. Salut, merci d'être branché sur les ondes du O103.5. Olivier Poitras avec vous jusqu'à 18h. Chaud chargé quand même aujourd'hui. On va parler avec Mélanie Gélineau, qui est directrice générale par intervim du côté du Centre d'action bénévole Émilie Gamelin. Également Marianne Garand du centre de la Chambre des commerces de Brandon, oui, sera avec nous. Et Marie-Chantal Toupin qui sera en spectacle du côté de la Valtrie demain soir. On va lui parler, elle, vers 17h10. Ben du stock, entre autres. On va parler de ce qui se passe dans l'actualité sportive. Vous savez, même Montembeau qui s'est blessé à l'entraînement du côté du Canadien de Montréal aurait dû prendre part au match de demain. Est-ce que ce sera le cas? À suivre. On a la musique également de Sublime, ça s'en vient avec Centuria dans les prochaines. Bastille avec Pompéi. Je vous souhaite un excellent mercredi.

Il y a des choses qui deviennent de plus en plus faciles dans la vie avec la livraison à la maison et tout ça. Et maintenant, ben, c'est au tour de Costco qui s'associe avec DoorDash et veulent maintenant livrer votre épicerie directement à votre maison. En fait, c'est la firme canadienne qui a décidé d'annoncer on parle de DoorDash là, qui a annoncé mardi que son service de livraison avec Costco était désormais offert partout au Québec parce qu'on le faisait déjà ailleurs. Ça avait été instauré là, d'ailleurs aux États-Unis, en Australie, Nouvelle-Zélande, en Suède, en Islande et à Porto Rico. Et on parle du fait qu'il y a dans certains Costco du Québec, il y a des clients qui peuvent déjà faire livrer leurs achats grâce à Uber Eats. Donc, on veut s'associer avec DoorDash pour le faire partout à la grandeur du pays. Donc, peu importe où vous êtes, vous êtes dans quelle ville ou quelle municipalité, ça, c'est pas grave, vous pouvez désormais faire livrer votre Costco directement à la maison. Et ça, ce que ça engendre, évidemment, il y a un partage de coûts, évidemment, qui se fait entre Costco et DoorDash, ça va de soi. Mais on veut faciliter la vie aux clients, peut-être aussi désengorger les Costco, parce qu'on sait, je pense que peu importe la journée où vous y aller ou peu importe l'heure que vous y allez, c'est toujours plein de monde. Ben maintenant, ce sera plus simple. Peu importe ce que vous allez acheter là-bas, que ce soit l'épicerie, que ce soit de la bouffe pour chien, que ce soit des trucs pour la cuisine, des vêtements, peu importe. Maintenant, DoorDash qui va pouvoir vous livrer ça directement à la maison. C'est tout nouveau et on vous l'offre là maintenant, dès que vous allez sur le site de Costco. Ce serait pas non plus la dernière entreprise, on s'entend, à vouloir faire ça. On dit qu'il y en a plusieurs qui voudraient s'en aller vers ça, vers la livraison à domicile via d'autres compagnies comme le fait Costco avec DoorDash. Donc,

Je vous amène en 1967, quand même assez fou, les Beatles qui ont refusé une offre $1 million d'un promoteur, parle du promoteur Sid Bernstein. Pour, on parle d'un deuxième concert du côté du Shea Stadium à New York. Bernstein, qui, lui, de son côté, avait initialement fait venir le groupe pour août 1965. Il voulait les faire revenir en 1967. Mais d'ailleurs, il réussit à les convaincre de jouer à New York en 65 et 66. Ce qui n'avait pas été chose simple. Et là, on leur a offert $1 million pour revenir en 1967. Les Beatles ont dit non. D'autres projets sur la table. À quel point ces gars-là avaient confiance en eux pour refuser $1 million en 1967. À l'époque, c'était de l'argent, là. Bon, aujourd'hui aussi, c'est beaucoup d'argent, mais imaginez, là, en 1967, à quel point c'en était beaucoup. Bref, on poursuit dans les prochaines minutes. On aura la musique de Mumford & Son, et au retour, c'est Lenny Kravitz avec American Woman à O.

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2: C'est nuageux, ça devrait rester comme ça pour une bonne partie de la soirée et la nuit prochaine où on annonce quelques gouttes de pluie. 11 degrés prévus demain jeudi. Alternance soleil-nuage avec quand même un risque de pluie aussi. Maximum de 16. Le soleil serait de retour pour la journée de vendredi et pour tout le week-end. 14 samedi avec du soleil et 22 dimanche avec du soleil. Ça, c'est le fun. Présentement, c'est nuageux. On est à 14 degrés.

En Europe, il y a une statue dorée de Donald Trump qui fait pas mal sensation. Une statue qui s'appelle la peste orange. On a quand même bien choisi le nom. En fait, c'est une statue de Donald Trump qui est nu et qui est assis sur les épaules d'un monsieur qui est pas tellement grand. Donald Trump qui tient une espèce de balance de la justice et un bâton de golf dans ses mains. Et pourquoi on a fait ça? C'est évidemment pour protester contre toutes sortes de choses concernant le président américain. Cette statue-là qui est dans un espace très fréquenté du Parlement européen du côté de Strasbourg en France. On parle d'une œuvre satirique qui présentement passe pas inaperçue, là. C'est quand même 2,6 mètres de haut. Et, évidemment, là, on veut faire réfléchir les gens avec cette statue-là. Dessus, c'est écrit The Orange Plague. Évidemment, bon, ça décrit un peu ce que c'est. Pas que on tolère ça non plus. Les gens qui, évidemment, vont passer devant, vont voir cette statue-là. Mais du côté du Parlement, on n'est pas nécessairement pour ce genre de statut-là, quoi qu'elle est, elle est encore bien là depuis maintenant quelques jours et ça crée beaucoup de polémiques un peu partout. Donald Trump, lui, qui n'a pas encore non plus émis de commentaires face à cette statue. C'est un gars du Danemark qui a créé cette statue-là. Il s'appelle Jens Galschiouk et elle est quand même recouverte de feuilles d'or. On parle des feuilles d'or de 23 carats, ce qui est quand même pas rien. Mais bref, on veut protester contre ce qui est en vigueur. Évidemment, il y a des droits de douane un peu partout. Il y a les phrases de Donald Trump qu'on entend parler évidemment tous les jours. On a même fait des mini-statues qu'on vend maintenant aussi. Vous pouvez vous la procurer en format miniature. Bref, qu'est-ce que ça va donner tout ça? C'est quoi la suite des choses pour ça aussi? Et combien de temps ça va rester exposé? Ça, évidemment, on le sait pas. Est-ce qu'on a hâte de voir de quelle façon le président américain va aussi réagir à tout ça? On verra. Les frères à cheval, semaine dans les prochaines. Mumford & Son également. Et aussi, dans quelques minutes, je m'entretiens avec Mélanie Gélineau, qui est directrice générale par intérim du Centre d'action bénévole Émilie Gamelin. On poursuit avec Ear à O.

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1: 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Canadiens de Montréal a présenté son nouveau chandail pour la Classique Héritage qui va avoir lieu du côté de Winnipeg le 25 octobre. Ce sera un match extérieur, si vous ne le saviez pas. Match extérieur du côté de Winnipeg. Et on présente ce chandail-là qui reflète un peu le chandail du Canadien dans les années 40 et 50, dans lequel on peut lire dans le collet « Les habitants ». Le logo qui est un petit peu différent. Le chandail aussi, parce que le collet est blanc, le bout des manches est blanc aussi. Le chandail est magnifique. J'ai hâte de voir si on va porter la culotte brune avec ce chandail-là, ou on va rester en bleu. Ça n'a pas été indiqué encore. Peut-être la surprise qu'on aura lors de ce match-là, le 25 octobre prochain, contre les Jets de Winnipeg. Dans les prochaines, la musique de Walk the Moon, ça s'en vient, restez là.
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0: On est avec Mélanie Gélineau, qui est directrice générale par intérim du Centre d'action bénévole Émilie Gamelin, avec Emmanuel Murray, qui est membre du conseil d'administration fondation également d'Émilie Gamelin. Salut à vous deux.
1: Allô.
0: Emmanuel, j'ai failli le manquer encore. J'avais encore ce que tu m'as dit tantôt. Ça veut pas sortir de ma bouche. Mais bon, membre, c'est parfait. Il y a une activité qui s'en vient du côté de la fondation. En fait, c'est le vin fromage qui va avoir lieu la semaine prochaine. C'est la deuxième édition cette année. C'est quoi ce vin fromage? Ça se passe comment?
2: Le vin fromage, ça se passe le 14 octobre prochain, mercredi, en formule 5 à 7, présenté à l'échappée Grill et Bar Sportif, qui est aussi notre présentateur officiel, en compagnie de l'équipe Thibault, groupe Sutton. Donc, on présente 6 beaux vins ce soir-là. Une bulle, 2 blancs, 2 rouges, puis un petit porto en dessert. On a tout pour accompagner des fromages soigneusement choisis par Diane Lesage,
0: ouais,
2: qui est ici à vos chroniques vinicoles. Participation de Caram Fruits et Légumes, on a du pain pour accompagner tout ça, Boulangerie Saint-Plaisir, des terrines charcuterie, de la boucherie du Rancat et des petites douceurs pour finir ça avec le porto, bien sûr, de création et saveur.
0: Qui sera présent sur place pour cette soirée-là?
2: Toute notre équipe,
0: okay,
2: qui va vous accueillir chaleureusement avec leur beau sourire. On a quand même des gens qui viennent de plusieurs spectres de la communauté, là, autant des gens d'affaires que des gens d'organismes communautaires là, qu'on aide au quotidien.
0: OK. Vous avez des partenaires aussi, j'imagine, sur place. Vous êtes peut-être aussi à la recherche de partenaires pour cette soirée-là?
2: Nous sommes toujours à la recherche de partenaires, puis on essaie toujours aussi d'avoir des gens qui peuvent nous aider et qu'on peut aussi les aider en échange.
0: OK. Si les gens, par exemple, nous écoutent, veulent devenir partenaires pour la Fondation, ça fonctionne comment?
2: Ils nous contactent. 450-756-2005. Ils peuvent aussi nous écrire à info@commercialemiliegamelin.qc.ca. Puis on pourra prendre arrangement pour se rencontrer là, puis se donner plus de détails.
0: Génial. Manu, la Fondation Émilie Gamelin, c'est quoi ça?
3: La Fondation a été créée en 2019 et est tombée opérante en 2021. Dans le fond, la Fondation Émilie Gamelin, l'identité première, c'était de changer le quotidien lanaudois.
0: OK.
3: Et le conseil d'administration, à l'époque, ont fondé l'objectif de venir en aide à une cause plus profonde qui sont les organismes à but non lucratif sur le territoire de Lanaudière.
0: Okay.
3: Donc, on vient en aide à des OBNL. On parle pas des fondations, mais vraiment des OBNL d'aide à la collectivité. On va parler de centres d'action bénévole. On va parler, exemple, le CAL, le Centre d'amitié autochtone qui a déjà eu une promesse de nom de notre côté. Dans le fond, c'est qu'on reçoit des demandes d'aide qui sont sporadiques. Ça peut être un petit projet, grand projet. On plafonne pour le moment, dans le fond, à 5 000 $ par projet déposé. Puis on a un comité d'analyse au niveau du conseil d'administration où on va pouvoir analyser chacune des demandes pour voir si on va de l'avant ou pas, si ça répond à notre mission dans le fond d'organisme. Fait qu'on a un procédé qui est quand même très rigoureux qui est mis en place. Puis on essaie d'aider de 7 à 10 causes par année, tout dépendant les budgets qu'on ramasse. Donc voilà pourquoi que le vin fromage existe et que notre fameuse course au canard aussi qu'on a réalisée dans les dernières semaines.
0: C'est étalé sur plusieurs mois. J'imagine les causes, si on parlait de la course des canards, c'est quoi? C'est peut-être 3 semaines ou 1 mois?
2: Septembre.
0: Exactement. Oui, ouais, c'est ça. Puis j'imagine qu'il y en a d'autres à venir aussi au courant de l'année. Là.
3: Mais on devrait avoir d'autres activités qui vont s'ajouter au courant, oui, de l'année. C'est juste qu'une jeune fondation veut dire aussi jeune expertise. Donc, on développe en ce moment, oui, le calendrier d'activité puis ce qui s'en vient aussi.
0: OK. Je veux rappeler les dates parce que c'est la semaine prochaine pour le vin fromage. C'est mercredi prochain, le 14, entre 17 et 19 h. Vous faites ça du côté de l'échappée Grill et Bar Sportif. Tu l'as dit aussi, Mélanie, vous êtes à la recherche de partenaires. Rappelle les gens qui veulent justement être partenaires, vous rejoindre de quelle façon?
2: Par téléphone, 450-756-2005, par courriel info@commercialemiliegamelin.qc.ca. Puis j'ai envie de faire une annonce.
3: Oui, quelque chose de spécial à annoncer aujourd'hui.
2: Pour
3: on a
2: les auditeurs,
3: ça tantôt,
2: absolument. Pour les auditeurs qui nous écoutent aujourd'hui, on va faire un 2-pour-1 sur les billets.
0: Ah oui?
2: Oui.
0: Ça fonctionne comment?
3: Mais le coût unitaire pour la soirée, c'est 200 $.
0: Okay.
3: Donc vous achetez un billet, on vous en offre un deuuxième.
0: Oh, ça, c'est
3: ça
0: revient
3: à 100 $ le billet pour manger une bouffe exceptionnelle, boire du bon vin, puis surtout rencontrer des gens du milieu, autant philanthropiques que des gens d'affaires.
0: Bon, ben le message est passé. C'est fort intéressant. Mélanie Gélineau, Emmanuel Murray, un gros merci d'être passé.
3: Merci à toi.
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0: Histoire assez incroyable pour les Bee Gees. Je vous ramène au milieu des années 70 où ils ont fait la bande sonore du film Saturday Night Fever. Et au départ, devait pas faire cette bande sonore-là. En fait, on devait prendre des chansons déjà existantes et en faire un film. Finalement, on a demandé à la dernière minute aux Bee Gees, êtes-vous capable de nous faire quelques tunes? Ils ont dit oui. Et grâce à tout ça, ils sont restés 13 semaines en tête des palmarès, ce qui est quand même pas rien. Le disque qui s'est vendu à des millions et des millions d'exemplaires, ça a rapporté beaucoup d'argent. C'est complètement fou, cette histoire-là. D'ailleurs, vous irez voir, il y a un documentaire sur Crave qui est disponible sur l'histoire de Saturday Night Fever et des Bee Gees. À quel point il y a tellement d'argent qui s'est fait avec ça et à quel point ça a lancé complètement la carrière des Bee Gees. On poursuit, nous, dans les prochaines minutes. La musique de Nirvana, ça s'en vient, c'est About a Girl au retour. Restez là.
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5: Ici Michel Scarpino, voici le bilan de l'actualité. Les élèves de l'école primaire anglophone de Rawdon peuvent désormais profiter d'une toute nouvelle cour d'école. Ce projet, évalué à près de 230 000 $, répondra ainsi aux besoins grandissants de l'école, tout en favorisant un milieu de vie actif, rassembleur et accueillant pour les élèves. Plus de 98 000 $ ont été amassés au profit des patients touchés par le cancer à l'occasion du défi À votre rythme. Ainsi, du 4 septembre au 4 octobre, la Fondation Santé Sud de Lanaudière a invité des centaines de personnes à marcher, courir, pédaler ou tout simplement bouger à leur façon afin d'amasser de l'argent pour la cause. Avec la somme amassée, la Fondation continuera d'offrir du soutien aux patients touchés par le cancer à l'hôpital Pierre-Legardeur. La ville de Joliette déplore le report des travaux prévus sur la route 343. En effet, le ministère des Transports a choisi d'attendre au printemps prochain pour entamer la réfection de la rue Baudry. La ville s'explique mal cette décision alors qu'elle a rempli ses engagements et que l'appel d'offres a été mené à terme. La ville a également interpellé la nouvelle députée de Joliette, Véronique Venn, pour lui demander de faire de ce dossier une priorité.

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1: Au lendemain de leur défaite de 6-4 contre les Hurricanes de la Caroline, les Canadiens de Montréal qui étaient de retour à l'entraînement ce matin. Et mauvaise nouvelle pour le Canadien, Samuel Montembeau qui s'est blessé à mi-chemin dans l'entraînement. Et là, ben la liste des blessés s'allonge chez le Canadien. Après Caden Goulet, après évidemment Oliver Kapanen qui est pas là non plus, ben c'est Samuel Montembeau. On a eu également lors du dernier match Ivan Demidov. Là, 4 réguliers qui sont blessés chez le Canadien. Est-ce qu'on devra faire appel à des joueurs du côté du Rocket de Laval? Ben, ce sera à voir. Le prochain match du Canadien, c'est demain soir au Centre Bell contre les Prédateurs de Nashville. Dans la NFL, oui, il y a un match demain soir, match du jeudi du côté de Dallas entre les Cowboys et les Buccaneers de Tampa Bay. Et dans le baseball majeur, les White Sox de Chicago qui viennent tout juste de débuter leur rencontre contre les Guardians de Cleveland. Les White Sox qui mènent la série 2-0 qui pourraient, pour une première fois en 120 ans, remporter une série à domicile. C'est quand même pas rien. Et plus tard ce soir, 18h, les Braves d'Atlanta qui vont recevoir la visite des Dodgers de Los Angeles. C'est 2-1 pour les Dodgers dans la série.

Bienvenue dans le trafic si vous venez d'arriver. Merci d'être branché sur les ondes du haut 103.5. Il est 16h02 minutes. On est ensemble jusqu'à 18. Au courant de la prochaine heure, ouais, on va parler avec Marianne Garand à la Chambre des commerces de Brandon. Elle sera avec nous autour de 16h45. Je vous rappelle qu'autour de 17h10, on s'entretient avec Marie-Chantal Toupin, qui sera du côté de La Valdrie en spectacle demain soir. Il y a l'intelligence artificielle qui fait beaucoup jaser. Évidemment, beaucoup de chercheurs qui ont décidé de complètement laisser tomber la progression de l'intelligence artificielle parce qu'on trouve que ça s'en va beaucoup trop loin. On pense que d'ici une dizaine d'années, ça pourrait devenir un petit peu plus dangereux. Pourquoi? On en reparlera dans les prochaines minutes. Mais aussi, l'intelligence artificielle ne fait pas que ça. Elle crée aussi des hamburgers qui seraient peut-être meilleurs que les Big Mac du McDo. Ça aussi, je vous en reparlerai. C'est assez spécial quand on y pense. On a la musique de Shinedown, ça s'en vient avec Young Again. Tout de suite, souvenir de 1994 avec Nirvana et About a Girl. Ah, oh!

Bon, on peut aller très loin avec l'intelligence artificielle. Il y a même certains chercheurs qui sont très expérimentants en la matière, qui ont tout simplement décidé de laisser tomber les recherches sur l'intelligence artificielle et en disant que d'ici 10 ou 15 ans, ça pourrait devenir dangereux si on continue de faire progresser cette intelligence artificielle-là, qu'on devrait diminuer la progression et tout, tandis qu'il y en a d'autres qui sont tout aussi compétents, qui disent non, non, non, il n'y a pas de danger, faites-vous-en pas, ça devrait bien aller. Il y a aussi certaines recherches qui se font pour carrément autre chose. Évidemment, bon, au départ, l'intelligence artificielle est là pour aider, pour que ce soit pour les gens qui travaillent dans certains domaines, que ce soit pour l'informatique, que ce soit pour peu importe la raison, mais maintenant aussi, on peut l'aider avec, on peut l'utiliser pour la nourriture. Et là, on a lancé un burger qui pourrait être meilleur que celui du Big Mac chez McDo. Là, je sais, il y en a plusieurs qui vont me dire, ouais, mais c'est pas le meilleur burger de l'histoire, celui du McDo. Non, mais on a fait un comparatif. On a du côté des chercheurs du côté de Stanford qui ont décidé de créer, si on veut, une recette à partir de l'intelligence artificielle. En fait, ce qu'on a fait, c'est qu'on est parti des ingrédients du Big Mac chez McDonald's et par la suite, on a fait analyser 2216 recettes différentes, en fait, des millions de combinaisons possibles pour préparer le meilleur hamburger possible. Et par la suite, ben, on en a fait tester plusieurs à plus d'une centaine de personnes. On devait noter ce burger-là sur... on donnait un nombre de points. Là. Je pense que c'était quelque chose comme sur 10 ou peu importe. Et on a trouvé un burger, une recette gagnante qui battrait celui du McDonald's. En fait, on a noté le Big Mac 5.4. En fait, on lui a donné 5.4 points sur 10. Et le burger qui a été créé par l'intelligence artificielle a obtenu 5.8 points sur 10. Donc, on n'a pas la recette encore. Ça n'a pas été lancé. Est-ce qu'on garde la recette parce que, je ne sais pas moi, peut-être que les chercheurs vont se partir une chaîne de restauration. J'en ai aucune idée. Mais malheureusement, j'ai pas la recette de ce Big Mac-là ou de ce hamburger-là. J'aurais aimé ça vous la donner, honnêtement. Mais ceci étant dit, si vous faites analyser plusieurs recettes par l'intelligence artificielle, oui, il pourrait peut-être vous sortir un repas miracle. Si vous recevez à souper pendant la longue fin de semaine qui s'en vient, peut-être faire appel, je sais pas moi, à l'intelligence artificielle ou tout simplement à vos talents culinaires, qui sait, je sais pas. On poursuit la musique. Vince Lemire s'amène dans les prochaines. Capitaine Révolte et ça fait rire les oiseaux à haut.

0: En 1979, il y a Factory Record qui a sorti Transmission, qui a été le premier single du groupe punk anglais Joy Division. Et presque 30 ans plus tard, en mai 2007, il y a le magazine NME qui a classé la chanson 20e sur la liste des 50 meilleurs hymnes alternatifs de tous les temps. C'est une place derrière leur troisième single à Joy Division qui était Love Will Tear Us Apart. Et faut, ce qu'il faut dire, c'est qu'au départ, Transmission n'avait pas été un très gros succès pour la formation. Ça a pris presque 30 ans avant qu'elle soit reconnue comme étant une vraie bonne toune. Couple d'années après, Joy Division est devenu New Order. Ça aussi, ça a poigné beaucoup dans les années 80. L'année prochaine, la musique de Tame Impala, ça s'en vient, c'est Dracula. Restez là.
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13: Ben, c'est nuageux et ça va rester comme ça pour le restant de la soirée et la nuit prochaine. D'ailleurs, il y a un risque d'averse qui vient avec ça. 11 degrés pour cette nuit. Demain, jeudi, alternance soleil et nuages, pluie et orage. On annonce de tout, on veut être sûr de ne pas se tromper. 16 degrés prévus pour demain. Vendredi, soleil 14. Je vais aller un petit peu plus loin parce que le week-end semble magnifique. En tout cas, jusqu'à maintenant, samedi 14 avec soleil. Dimanche 22 avec soleil. Présentement, on est à 13 degrés.
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Il existe plusieurs disettes dans le monde du sport. On peut penser, entre autres, aux Maple Leafs de Toronto qui n'ont pas fait, en fait, qui n'ont pas remporté de Coupe Stanley depuis 1967, qui n'ont pas passé la deuxième ronde des séries éliminatoires depuis 2004. On peut penser aux Cubs de Chicago qui, eux, n'avaient pas gagné la série mondiale. Ça faisait presque 100 ans au moment où ils l'ont gagné. Et là, c'est au tour des White Sox de Chicago d'avoir la chance ce soir de mettre fin à une disette de 120 ans. En fait, il pourrait remporter une série de championnats ou une série éliminatoire pour la première fois devant leurs partisans depuis 1906. Ça fait extrêmement longtemps. La dernière fois que c'était arrivé, c'était le 14 octobre 1906. C'était du côté du Southside Park. Les White Sox qui affrontaient l'autre équipe de Chicago, les Cubs, et avaient remporté cette série-là. En 6 matchs, ça avait été l'une des plus grandes séries de l'histoire entre les deux formations. Et là, ça fait 120 ans cette année que les White Sox n'ont pas gagné de série à domicile. Ça pourrait se passer ce soir contre les Indians de Cleveland. En fait, les Guardians de Cleveland, ça fait maintenant quelques années qu'ils ont changé de nom. Mais voilà, ça pourrait se passer ce soir pour avoir un moment historique à suivre dans le baseball majeur. La musique de Sam Clint Friend et Sunshine, c'est ce qu'on s'offre à l'instant. Je vous souhaite un excellent mercredi.

L'année 1995 a été une très grosse année pour la chanteuse canadienne Alanis Morissette. C'est son troisième album, Jagged Little Pill, qui est sorti cette année-là et qui s'est hissé à la première place du classement des albums aux États-Unis, mais aussi au Canada. Disque qui a engendré aussi 6 singles succès. You Oughta Know, Ironic, You Learn, And In My Pocket, Head Over Feet. Et c'est devenu également l'album le plus vendu de tous les temps pour une artiste féminine, avec plus de 30 millions d'exemplaires vendus. C'était du jamais vu. Artiste canadienne en plus, c'était tout simplement incroyable. D'ailleurs, elle n'a malheureusement pour elle jamais réussi à accoter cet album-là avec les albums qui ont suivi au courant des années, au courant des années suivantes. Mais disons que 95 a souri Alanis Morissette. Dans les prochaines, on va parler avec Marianne Garand de la Chambre de commerce de Brandon. Et retour, c'est la musique de Cameron Whitcomb avec Kingdom of Fear.

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1: Et on retrouve Marianne Garand de la Chambre de commerce de Brandon. Salut Marianne.
2: Salut, Comment ça va bien?
1: Ça va bien toi?
2: Oui, ça va.
1: Marianne, tu viens de parler, là, il y a une prolongation là, pour la période de candidature du côté de Brandon.
2: Oui, pour notre gala Brandon en action 2026, en fait, la période de candidature est prolongée jusqu'au vendredi 9 octobre à 16h. Donc, si vous connaissez une entreprise, un organisme, un entrepreneur du milieu qui mérite d'être reconnu, bien, en fait, la candidature, elle est prolongée. Donc, vous pouvez appliquer. Toutes les informations sont sur notre site web ccbrandon.com ou sur notre page Facebook, il va y avoir toutes les indications.
1: Vous avez déjà beaucoup de gens qui ont appliqué, qui sont inscrits?
2: Oui, quand même. En fait, il y a certaines catégories qu'on aimerait ça plus mousser les candidatures. Donc, voici pourquoi on a prolongé la période. Mais on est très contents. Ça va être vraiment, il va y avoir des beaux lauréats.
1: OK, génial. Vous avez plusieurs activités qui sont prévues pour le mois d'octobre?
2: Oui, en fait, nous, on est aussi bureau d'information touristique. Okay. Donc, c'est pour ça que je viens parler de qu'est-ce qui va se passer dans le Grand Brandon pour le mois d'octobre. Donc, aussi, si vous avez des questions, vous voulez à planifier un de vos voyages ou vous voulez avoir plus d'informations sur des activités, n'hésitez pas à venir nous voir. Premièrement, il va y avoir le Outiplou Art Café qui accueille une nouvelle exposition de l'artiste Dominique Bayard jusqu'au 31 octobre. Vous allez pouvoir découvrir ses œuvres qui sont inspirées du Nord, de ses paysages, de ses lumières et de son immensité. C'est une belle exposition à découvrir. Et en fait, Outiplou Art Café, ben ça le dit, là, c'est un café. Donc, vous pouvez prendre un café, aller chercher des viennoiseries, prendre le temps de discuter autour de l'exposition. Dans la même lancée, il y a le côté de la galerie Yves Louis XVI. Il va y avoir l'exposition Exposant 4 du trio Alliage, composé de Claude Millette, Amère Rost et J.B. Lorrain, qui se poursuit jusqu'au 17 octobre. Donc, vous pouvez y aller les samedis et dimanches de 13h à 17h.
1: Ça, c'est à quel endroit qu'on fait ça?
2: En fait, c'est à la galerie Yves Louis XVI à Saint-Gabriel.
1: Parfait.
2: Fait que les samedis et dimanches de 13h à 17h, vous allez pouvoir assister à l'exposition. Pour les amateurs de musique country, rendez-vous tous les jeudis au cabaret La Crèche à Saint-Cléophas avec Annie Duguay et Yannick Gravel qui vous proposent des belles soirées musicales dans une ambiance conviviale, puis vous pouvez aussi avoir un repas sur place. Au vignoble de Saint-Gabriel, il y a les vendanges qui se poursuivent également. Donc, le samedi 10 octobre, vous allez pouvoir donner un coup de main à ramasser les raisins. Il y a aussi le lunch qui est fourni, puis un cadeau de présence qui est prévu. Donc, vous pouvez regarder pour le vignoble, appeler justement pour donner votre nom.
1: As-tu déjà fait ça, écraser des raisins avec tes pieds?
2: J'ai déjà fait les vendanges, par contre, au vignoble Saint-Gabriel. Ouais, c'est vraiment intéressant. Puis le cadeau, en fait, le cadeau de présence, il est super intéressant aussi. Ça vaut la peine.
1: Bon.
2: Mais non, j'ai jamais écrasé des raisins
1: c'est
2: avec tes pieds.
1: C'est spécial.
2: Pour continuer, au bal masqué, il y a la nouvelle saison de la Ligue d'impro Brandon qui est commencée. Le prochain match, il est intitulé Taquiner le sauron. Puis ça aura lieu mercredi le 7 octobre, donc ce soir. Les portes ouvrent à 18h, puis le match commence à 19h, puis c'est contribution solidaire. La contribution qui est suggérée, c'est entre 5 et 10 $. Toujours au bal masqué. Moi, j'en ai plein, j'ai plein de choses à dire. Le vendredi 9 octobre à 20h30, place au reggae avec Solid Ground All Stars.
1: Ah, nice.
2: Pardon mon accent. Il va y avoir plusieurs artistes qui seront réunis pour l'occasion avec des invités provenant notamment de la Jamaïque, de Burkina Faso et du Québec. Puis la cuisine sera ouverte dès 18h30.
1: Quand même pas mal d'activités à venir.
2: Et j'ai pas fini, en fait.
1: Okay. Il y en a encore.
2: 10 octobre, direction Saint-Norbert pour le marché fermier aux saveurs d'automne. Ça se passe à l'espace culturel Jean-Pierre Ferland de 10h à 15h. Puis ça va vraiment être le plus gros marché fermier de Saint-Norbert de la saison.
1: OK.
2: Il y a une belle occasion de rencontrer les producteurs, puis les couleurs d'automne aussi, ça vaut vraiment la peine.
1: Ouais, c'est encore le temps, là. Les couleurs sont pas mal sorties depuis une couple de semaines, c'est magnifique.
2: Ça vaut la peine. Par la suite, le vendredi 16 octobre, la Source de vie de Saint-Gabriel tiendra sa nuit des sans-abri de 19h à 23h. L'activité est totalement gratuite, puis ça vise à sensibiliser la population aux réalités de la pauvreté, de l'exclusion sociale et de l'itinérance. Puis finalement, avec la Source de vie également, il va avoir leur quatrième souper bénéfice le 24 octobre dès 18h. Les billets sont au coût de 100$ par personne et les profits serviront à soutenir les activités liées au panier de dépannage alimentaire. Puis c'est vraiment comme un repas 5 services. J'ai regardé le menu, là, ça vaut vraiment la peine aussi.
1: Ah ouais,
2: puis
1: hein.
2: C'est à la Source de vie de Saint-Gabriel.
1: Honnêtement, Marianne, je pense que s'il y a des gens qui se posaient la question « qu'est-ce que je pourrais bien faire au courant du prochain mois? » Tu as répondu à pas mal de questions.
2: Oui, puis j'aurais pu continuer. Là. Il y a vraiment plein de choses. Si vous voulez que je vous en donne plus davantage, venez me voir à la Chambre de commerce Brandon. Comme je vous dis, on est bureau d'information touristique également. Donc, on va pouvoir tout vous aiguiller. Puis, je fais un petit rappel. Candidature jusqu'au 9 octobre, ouais. 16h. Donc, si vous êtes une entreprise puis vous voulez postuler pour notre gala Brandon en action, c'est le temps.
1: Génial. Marianne Garand, merci beaucoup.
2: Merci.
1: Le message est passé. Puis on se reparle dans deux semaines.
2: Ben oui.
1: Merci.
2: Bye.

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1: Ouais, mais c'est maintenant qu'on voit hein, qu'on approche vraiment du solstice d'hiver. Oui, c'est encore loin, vous allez me dire, dans deux mois, mais il est quoi, 16h53? Et c'est plutôt sombre à l'extérieur. Faut dire qu'il n'y a pas eu beaucoup de soleil aujourd'hui. C'est pas mal nuageux et il y a toujours ce risque d'averse qui plane sur Lanaudière et sur Joliette, entre autres. On s'en va vers là. Est-ce que vos enfants ont finalement décidé, oui, de leur déguisement d'Halloween? De mon côté, c'est assez difficile, hein, des changements à tous les jours, toutes les semaines. C'est compliqué. Je pense qu'on va vraiment y arriver un ou deux jours avant l'Halloween. Hey, approche 17h, la toune qui punch qui s'en vient dans les prochaines, c'est avec U2.
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5: Ici Michel Scarpino, voici le bilan de l'actualité. Les élèves de l'école primaire anglophone de Rawdon peuvent désormais profiter d'une toute nouvelle cour d'école. Ce projet, évalué à près de 230 000 $, répondra ainsi aux besoins grandissants de l'école, tout en favorisant un milieu de vie actif, rassembleur et accueillant pour les élèves. Plus de 98 000 $ ont été amassés au profit des patients touchés par le cancer à l'occasion du défi À votre rythme. Ainsi, du 4 septembre au 4 octobre, la Fondation Santé Sud de Lanaudière a invité des centaines de personnes à marcher, courir, pédaler ou tout simplement bouger à leur façon afin d'amasser de l'argent pour la cause. Avec la somme amassée, la Fondation continuera d'offrir du soutien aux patients touchés par le cancer à l'hôpital Pierre-Legardeur. La ville de Joliette déplore le report des travaux prévus sur la route 343. En effet, le ministère des Transports a choisi d'attendre au printemps prochain pour entamer la réfection de la rue Baudry. La ville s'explique mal cette décision alors qu'elle a rempli ses engagements et que l'appel d'offres a été mené à terme. La ville a également interpellé la nouvelle députée de Joliette, Véronique Venn, pour lui demander de faire de ce dossier une priorité auprès du prochain gouvernement. Et puis les travaux de réfection sur la rue Notre-Dame entre les rues Joffre et Saint-Étienne à Repentigny sont terminés. Évalués à 9,2 millions, ces travaux ont notamment permis de construire un trottoir sur le côté sud et une piste cyclable sur le côté nord. La ville a également procédé à la modernisation de l'éclairage. C'est ce qui complète le bilan de l'actualité Arsenal Média. On vous souhaite une bonne fin de journée avec nous. 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
7: Ben après sa défaite de 6 à 4 hier contre les Hurricanes de la Caroline, les Canadiens de Montréal qui étaient de retour à l'entraînement aujourd'hui sans les services de Ivan Demidov, Kaden Goulet et Oliver Kapanen qui sont toujours blessés. Et pas vrai. Mauvaise nouvelle pour le Canadien, ouais. Samuel Montembeau qui s'est blessé lors de l'entraînement. Évidemment, bon, on n'en connaît pas vraiment plus alors qu'il est sur cette blessure-là. Est-ce qu'on aura besoin de rappeler Jacob Fowler du Rocket de Laval en prévision du match de demain soir contre les Prédateurs de Nashville? C'est une possibilité. Le Canadien qui joue au Centre Bell demain, donc reste à voir, évidemment, bon, la formation du Canadien, oui, et s'il y aura des rappels d'ici demain. Dans la NFL, il y a un match demain soir à Dallas entre les Cowboys et les Buccaneers de Tampa Bay. 0-4 l'affiche de Tampa Bay, 2-2 pour Dallas.

0: Et il y a Mario Pelchat qui nous a rappelé à maintes reprises que si on pleure dans la pluie, on n'y verra que du feu. C'est le temps. Si vous avez, je sais pas, un petit peu de tristesse à laisser aller, sortez à l'extérieur, ça va passer. On va parler dans les prochaines minutes à Marie-Chantal Toupin qui sera du côté de la Valdrie en spectacle demain soir. Presque quelques billets. Elle sera avec nous autour de 17h10. Et évidemment, pas manquer, à compter de 18h, il y aura l'émission La Game avec Oli Paiement et FX Bénard. Bien sûr qu'on va revenir sur le match d'hier soir contre les Hurricanes et on va parler de la blessure de Samuel Montembeau. Et on va préparer, oui, le match de demain contre les Prédateurs de la Jeune. Merci d'être branché sur les ondes du haut 103.5. Il est 17h01. Bonne préparation de souper, d'ailleurs, si c'est le cas. En attendant, moi, ce que je fais, c'est que je vous offre la toune qui punch. 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
0: Quand on dit que quelqu'un, des fois, a le bon flash, il y a U2 qui, en 1983, commençait à se faire connaître. C'est arrivé une toune qui devait même pas sortir en single à rien, puis on a forcé le band à dire « Non, non, c'est beau, on va la sortir en single radio, ça va marcher. » Faut dire qu'on avait raison parce qu'on est quoi? On est 43 ans plus tard et ce single-là marche encore beaucoup. « Sunday, Bloody Sunday », c'est ce qu'on s'offre à O 103.5.
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0: Marie-Chantal Toupin sera du côté de l'église Saint-Antoine de la Valtrie demain en spectacle à compter de 20h. Et pour en parler, ben, elle est avec nous au bout du fil. Marie-Chantal, salut.
1: Hey, salut toi, comment ça va?
0: Ça va très bien, et toi?
1: Oui, ça va très bien, Olivio.
0: Bon, tant mieux. Marie-Chantal, content de te parler. Écoute, t'as une belle carrière derrière toi, c'est plus de 30 ans. Que t'es dans...
1: Non, 26 ans.
0: 26 ans? Ah, bon.
1: Ne vieillis pas.
0: Écoute, près de 30 ans, d'abord. On va dire près de 30 ans. Ça fait 26 ans que t'es là.
1: Non.
0: OK, on va dire 26. 26
1: ans.
0: Gardons ça à 26, d'accord.
1: Merci beaucoup.
0: C'est 500 000 albums vendus et plus. Marie-Chantal, t'as sorti ton dernier album en 2020. Je veux te demander, avec ce projet-là, comment tu t'es senti? Est-ce que tu avais encore le même feeling que quand tu lances, en fait, quand tu lances tes premiers albums en carrière? Ça s'est passé comment, ce projet-là?
1: Ben non, en 2020, c'est pendant la pandémie. Fait que là, je me suis dit, oh mon Dieu, j'avais déjà fait un shooting photo, je vais sortir un album country.
0: Oui.
1: Puis finalement, j'avais déjà un album de prêt pour pop rock. Donc, j'ai décidé de prendre la photo country avec les tunes pop rock parce qu'on y allait avec les moyens du bord.
0: Ouais, ben, ça n'a pas dû être évident en pleine pandémie, j'imagine.
1: Ben, c'est ça, exactement, c'est en 2020. Donc, mars, avril, mai. Fait que là, j'ai fait comme, bon, on va y aller avec ça, puis on va essayer de sortir ça, puis on va faire ça, mais c'est, finalement, c'est une mauvaise idée.
0: T'es en spectacle demain du côté de la Valtrie. J'imagine ça faire quelques-unes de tes nouvelles chansons faites sur l'album de 2020. On va aussi pouvoir entendre tes plus gros succès, ceux qu'on a surtout connus au début des années 2000. Et puis je vois aussi que dans ton répertoire, t'as du Marjo, du Nanette Workman et tout ça. T'as quand même un large inventaire.
1: OK, j'ai pas du Nanette, j'ai du Marjo, oui, parce que je me suis dit, après 26 ans de carrière... À un moment donné, tout le monde m'a comparé avec Marjo, puis j'avais jamais chanté de Marjo de ma vie, puis j'ai fait comme, là, ça me tente, puis je me pète un trip. Et le trip, ben en fait, c'est pas juste pour moi, c'est aussi pour les fans, parce que c'est la première rockeuse, c'est la rockeuse du Québec.
0: Ouais.
1: Et puis, moi, je veux faire un petit clin d'œil, parce que je l'adore, Marjo, même si j'avais jamais chanté ses chansons. Et puis, j'avais d'autres rockeuses aussi planétaires que je faisais, comme Tina Turner, puis... Cyndi Lauper, puis j'ai retiré ça de mon répertoire parce qu'on est au Québec, on chante en français.
0: Oui.
1: Donc, je fais des petits clins d'œil comme ça pendant ce show-là. Puis en plus, ben, écoute, je suis allée lundi passé enregistrer ma toune « Ça suffit » que j'ai présentée au Casino de Montréal et que... J'ai eu une réception tellement extraordinaire, un standing ovation.
0: Wow!
1: Et puis, j'ai hâte de vous faire entendre cette chanson-là demain. Ça suffit, le sujet, en fait. Ben, en fait, plus expliquer. Il y a un nouvel album aussi qui est en route parce que l'année passée, 2025-2026, j'ai fait beaucoup d'introspection et j'ai créé un album extraordinaire sur tout ce que je vis et je pas à part des autres. Ce que je vis, les gens le vivent aussi.
0: Ouais.
1: Et qu'est-ce qui fait mal, qu'est-ce qui est bon, qu'est-ce qui est gentil. Et puis, ça suffit, ben simplement que ça parle. Ça suffit de faire de la violence envers les femmes, les hommes, les enfants, les personnes âgées. On est rendu dans un monde complètement bizarre. Justement, tu me parles de la COVID, on s'entend-tu que depuis 2020, on a comme vu des pop-up, ça pop-up de partout.
0: Ouais, il y a beaucoup de changements, en fait.
1: Les gens sont vraiment rendus durs et difficiles à gérer. La société, en fait. Puis ça m'a permis, justement, l'hiver passé, d'écrire « Ça suffit ». Ça suffit de tout ça, là.
0: Je veux te demander, Marie-Chantal, les gens qui seront sur place demain du côté de la Valtrie, les gens qui nous écoutent, qui disent « Hey, Colin, ça me tente d'aller le voir, ce spectacle-là. On doit s'attendre à quoi demain soir? »
1: Ben écoute, c'est sûr que vous allez chanter avec moi. Je peux pas retirer des soirées de filles, des maudits bordels, des « Comment je pourrais te dire », des « Sans regrets
0: ». Ben ça, c'est sûr, ça fait partie de tes plus grands succès.
1: Mais je m'attends à rien du public dans le sens que, déjà pour moi, se déplacer, trouver une gardienne, payer un repas, payer un parking, l'essence, c'est déjà beaucoup. Mais en tant que show, ça va être la Chantal, la Marie-Chantal qu'on a toujours connue, puis que ça fait longtemps qu'ils l'ont pas vue. C'est le party, on chante, on pleure, on rit, on danse. Puis ceux qui sont pas contents parce qu'ils sont restés assis, parce que c'est des sièges assis, c'est pas mon problème.
0: Ben non, c'est évidemment, on s'attend à un show debout. Tu sais, ça brasse pas mal, du moins Chantal Toupin. Et écoute, il reste encore des places pour demain. Je vais inviter les gens, d'ailleurs, à aller se procurer des billets. C'est sur le chasse-galerie.ca. T'es là demain du côté de l'église Saint-Antoine de la Valdrie. C'est à compter de 20h. Marie-Chantal, je te souhaite un bon show, bon succès. Évidemment, bonne suite, parce que tu me parlais d'un album qui s'en vient. Je te souhaite beaucoup de succès avec cet album-là.
1: Oh, t'es gentil, toi. Merci beaucoup, Olivier.
0: Ça me fait plaisir, Marie-Chantal.
1: Invite tout le monde à venir chanter et danser avec moi. Ah. Je sais que c'est pourtant du dernière minute, parce qu'on se demande toujours la température, tac, est-ce qu'on est libre, est-ce qu'on n'est pas. Mais libérez-vous, venez vous libérer avec moi, venez chanter avec moi.
0: Le message est passé, Marie-Chantal Toupin. Un gros merci pour ton temps.
1: Merci beaucoup à toi.
0: Bye-bye.

0: Je vous amène en 2007 avec Bruce Springsteen qui lançait son 15e album studio, l'album Magic. Et c'était son 7e numéro 1, d'ailleurs, au Royaume-Uni. Lui, il n'est pas chômé, hein? Encore toujours actif, d'ailleurs, le bon Bruce. Il s'est à la première place des charts britanniques et a dominé le classement dans 6 pays différents, dont les États-Unis. 2 titres de l'album, on parle de Radio Nowhere et Girls in Their Summer Clothes, qui ont remporté 3 Grammys Awards, faisant de Magic le 2e album de Springsteen parmi les 2 seuls à avoir reçu cette distinction. C'est quand même pas rien. Ça a été une très grosse année pour lui. D'ailleurs, je vous pose la question, avez-vous vu le documentaire ou le film sur la vie et la carrière de Bruce Springsteen? Si vous ne l'avez pas vu, honnêtement, je vous invite à le voir. C'est un must. Ce gars-là a une carrière incroyable. Incroyable. New Radicals, c'est ce qui s'en vient dans les prochaines minutes. Je vous ramène en 1998 avec You Get What You Give à O103.5.
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13: Un petit peu de pluie, c'est ce qu'on a présentement et ça devrait durer pour une partie de la soirée, la nuit prochaine. Pas beaucoup d'accumulation quand même, là, c'est quand même léger. 11 degrés, c'est ce qu'on prévoit pour cette nuit. Demain, jeudi, alternance soleil, nuages, pluie, orage, un peu de tout. On est sûr de ne pas se tromper avec un maximum de 16. Et là, ben, le soleil est de retour pour ce long week-end. Vendredi, soleil 14. Samedi, soleil 15. Dimanche, soleil 22. Présentement, c'est la pluie et on est à 12 degrés dans la Nadière.
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On voit que chaque année, on revient toujours au même questionnement. Qu'est-ce qui est ouvert? Qu'est-ce qui est fermé pendant le long week-end de l'Action de grâce? Ben, on a commencé d'ailleurs à faire la liste de ce qui est ouvert et fermé. Évidemment, les succursales de la SAQ, de la SQDC, c'est ouvert. Les dépanneurs, les pharmacies, c'est ouvert aussi. Les centres commerciaux, les petits commerces et les épiceries aussi vont rester ouverts. Il y en a aussi qui vont peut-être aller se promener en ville. Ben, sachez que la STM et le métro de Montréal vont rester ouverts aussi. Et sinon, pour le reste, ben, les banques, les bureaux de poste, les accès de banques et tout ça, comptoir de permis, si on parle de la SAAQ, c'est fermé. Pour ce qui est de la SAQ, j'ai dit c'est ouvert. C'est pas vrai. Il y a des succursales de la SAQ dans les marchés publics et les SAQ Express qui sont ouvertes. Les SAQ qui sont des classiques ou des petites succursales, ben, ce sera fermé. Bref, vous avez les listes complètes là, qui commencent à sortir un peu partout. Et on fera le tour aussi pour la Nadière, qu'est-ce qui va être ouvert et fermé au courant du week-end. On a le temps, on est juste mercredi. On poursuit en musique, Louise Attaque, je t'amène au vent à eau.

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1: Alors, on s'attendait à ce que ce soit fait. Ça vient tout juste d'être annoncé. Le Canadien qui fait l'appel de Jacob Fowler qui va rejoindre l'équipe à Montréal pour le match de demain soir contre les Prédateurs de Nashville. Avec la blessure de Samuel Montembeau, je pense qu'il fallait s'en attendre. Donc, Jacob Fowler qui est officiellement rappelé. Je reviens rapidement. En 2022, Slipknot qui s'est ici à la première place des charts britanniques avec son 7e album studio, The End So Far. Un album qui a atteint la 2e place du classement américain et qui est dédié à Joey Jordison, qui est cofondateur et ancien batteur du groupe qui était décédé, lui, en juillet 2021. Donc, on lui a rendu, on lui a rendu hommage, oui, sur cet album-là qui s'est hissé très haut. Une chanson qui fait partie du Hit 15 dans les prochaines, celle de Cage the Elephant avec Beaches in Tennessee à haut.
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Un gros merci d'avoir été branché sur les ondes du haut 103.5. Manquez pas demain matin à compter de 6 heures, les 100 000 matins avec Sylvain Morin. Je vous retrouve à compter de 15 dans le trafic avant ce long week-end. Et pourquoi pas penser à Ricardo à l'heure du souper. Je vous souhaite une bonne soirée sur nos ondes. Salut!

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11: Ici Michel Scarpino. Plus de 98 000 $ ont été amassés au profit des patients touchés par le cancer à l'occasion du défi À votre rythme. Ainsi, du 4 septembre au 4 octobre, la Fondation Santé Sud de Lanaudière a invité des centaines de personnes à courir, marcher, pédaler ou tout simplement bouger à leur façon afin d'amasser de l'argent pour cette cause. La ville de l'Épiphanie a inauguré la fin de semaine dernière sa nouvelle piste d'hébertisme et de pump track au Parc Béham. Ces installations viennent s'ajouter à la patinoire ainsi qu'aux terrains de tennis, de basketball et de pickleball qui sont déjà présents. Et puis Santé Québec-Lanaudière a pris part à la 31e édition de la journée carrière de la Fédération des médecins résidents du Québec au Palais des congrès de Montréal. La présence avait notamment pour objectif d'informer les médecins résidents des possibilités de carrière dans la région. Voilà, c'est tout pour vos informations. 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
4: C'est la game. Bon mercredi, tout le monde. Olivier Paiement et FX Bénard avec vous pour la prochaine heure. Merci d'être à l'écoute. Peu importe où vous êtes, peu importe de où vous nous écoutez, partout sur le réseau BPM Sport, partout sur le réseau O, sur les applications mobiles de radio et aussi sur notre diffusion en direct sur YouTube. En cette journée de, bon, je vais pas dire controverse de gardien de but,
5: mais
4: développement dans la situation des gardiens de but du Canadien de Montréal. Comment ça va, FX?
5: Hey, déjà, qui aurait cru que Jacob Fowler obtiendrait son premier départ dans la semaine numéro 2 de la saison régulière, mon cher Oli?
4: Complètement fou. Mais je pense que même lui, quand il avait été cédé au Rocket de Laval, il ne s'attendait pas à revenir à Montréal aussi rapidement. Donc, si vous n'avez pas vu ça passer, là, évidemment, Samuel Montembeau s'est blessé à l'entraînement plus tôt aujourd'hui. Ouais. Et là, c'est une nouvelle fraîche. Dans les dernières minutes, le Canadien qui a rappelé Jacob Fowler du Rocket de Laval. D'entrée de jeu, je veux qu'on décortique cette nouvelle-là. Qu'est-ce que ça veut dire pour le tricolore devant le filet? Dans une quinzaine de minutes environ, on va revenir sur la défaite du Canadien de Montréal face aux Hurricanes de la Caroline hier. On peut regarder, il y a certains côtés positifs, beaucoup de négatifs quand même selon moi, mais il faut qu'on analyse cette rencontre-là. Vers 18h30, les meilleurs moments de la journée à BPM Sport, ça a brassé. Parce qu'il y a des joueurs dont la performance a été inacceptable hier, puis je peux te dire qu'ils se sont fait ramasser sur nos ondes. Juraj Slafkovský, Kirby Dach, pour ne pas les nommer. On va vous faire entendre ça, puis on va analyser. On va voir si c'est justifié ou non comme critique. Et vers 18h45, on va regarder ce qui se passe ailleurs à travers la Ligue nationale de hockey. Et on va mettre la table pour les matchs de ce soir. Mais d'abord, vous avez peut-être vu les images passer sur les réseaux sociaux. Samuel Montembeau s'est blessé à l'entraînement du Canadien ce matin. Pas eu de contact avec un joueur. Il n'a pas eu un lancer ou quoi que ce soit. Non. Il semble juste avoir fait un faux mouvement, quelque chose. Il a quitté la glace sur une jambe. Il n'était pas capable de mettre de poids sur l'autre jambe. On n'a pas eu de détails depuis. C'est-tu le genou, c'est-tu l'aine? C'est pas à nous de poser les diagnostics. Mais le Canadien, qui clairement est inquiet. Et là, dans les dernières minutes, le Canadien a procédé au rappel de Jacob Fowler du Rocket de Laval. FX, ta réaction à chaud de tout ça?
5: Premièrement, pour parler de Samuel Montembeau, parce qu'on va en parler en masse de Jacob Fowler dans quelques instants, déçu pour l'être humain, Oli, déçu pour Samuel qui a eu un bon été d'entraînement, qui arrive au camp, qui est spectaculaire, qui est très bon pour le Canadien de Montréal et qui se mérite de commencer la saison dans la Ligue nationale. Et là, la veille de son premier match de la saison, en plus devant ses partisans, il arrive cette blessure lors de la pratique. Par la suite, c'était difficile de savoir si c'était une blessure ou non. Carrier a un peu lancé à la blague devant les journalistes qui pensaient qu'il avait reçu une rondelle dans les parties intimes. Mais finalement,
4: ça a un peu mal vieilli, ce commentaire-là.
5: Ça a mal vieilli quand même comme commentaire. Puis on n'avait toujours pas de détails concernant cette blessure-là pour Samuel Montembeau. Mais voilà, on aura plus de détails, je crois, concernant son état de santé demain matin.
4: Ouais, généralement, c'est le matin que le Canadien donne une mise à jour de blessure. Et pour le rappel de Fowler, pourquoi est-ce que ça vient à ce moment-ci? Donc, après 17h, en fait, il faut préciser.
5: Ouais.
4: C'est parce que, à cause de ça, Jacob Fowler ne compte pas sur la masse salariale du Canadien pour aujourd'hui. Il va seulement compter pour demain. Donc, c'est des économies que l'équipe peut faire sous le plafond et donc avoir plus d'argent disponible plus tard dans la saison. Puis, je te rejoins, là, c'est décevant pour Montembeau. Un gars qui, l'an passé, a connu une saison extrêmement décevante pour mille et une raisons. Il a perdu son poste malgré toutes les opportunités qu'on lui a données. Et là, cet été, clairement, il avait le couteau entre les dents. Il a travaillé super fort. Il est arrivé en excellente condition physique au camp d'entraînement de l'équipe. Et son camp d'entraînement était quasi parfait, là.
5: Quasi
4: il a donné un but sur 35 shots en 3 games. Tu peux pas vraiment demander mieux. Fait que là, ben, on n'avait pas le choix de faire commencer Montembeau en haut et Fowler en bas. Et là, il avait une opportunité, là, de se racheter pour sa saison décevante. Une opportunité de relancer, de rebondir un petit peu après ce qu'il a connu l'an passé. Puis, regarde, ça se peut que ce soit une blessure qui n'est pas sérieuse du tout, puis qu'il revienne dans 3 jours.
5: Puis que ce soit juste par mesure de prévention, puis on se dit, ben, à ce moment-là, c'est pas toi qui vas être devant le filet de demain, on va donner ça à Jacob Fowler parce que c'est trop récent, là, ça vient d'arriver. Ça se peut. Ce qui est décevant aussi, c'est que Samuel Montembeau est en dernière année de contrat, Ali.
4: Ben oui.
5: Dernière année de contrat.
4: C'est son avenir un petit peu dans la LNH qui se joue cette saison.
5: C'est ce qui peut déterminer la nouvelle entente qu'il va signer. S'il n'est pas en mesure de jouer beaucoup de matchs, là, on verra. Là. Je ne sais pas c'est pour combien de temps encore, mais ça aide pas sa situation. Et ça aide pas la situation du Canadien non plus. Si l'objectif du Canadien, c'était que Samuel Montembeau, comme on l'a vu, là, commence la saison à Montréal et connaisse du succès, ait des bons moments devant le filet, ben à partir de ce moment-là, tu peux t'en servir comme monnaie d'échange aussi, comme les Oilers ont fait l'an dernier avec Tristan Jarry et qui ont eu un bon retour pour Tristan Jarry, retour, alors qu'il y avait une saison catastrophique l'année d'avant. Alors, pour les deux aspects, c'est décevant. En espérant que ce soit pas trop grave, on aura plus de détails demain matin, d'après moi. Et dans le cas de Jacob Fowler, ben c'est toi qui dois être content, Ali. En premier lieu.
4: Ben oui, c'est moi qui avais martelé sur tous les
5: c'est
4: toits.
5: C'est toi qui l'avais martelé.
4: Qu'il devait commencer la saison à Montréal. Bon, finalement, il n'a pas commencé l'année à Montréal, mais moi, je n'aurais aucun problème à ce que Jacob Fowler obtienne le filet, obtienne le départ demain contre les Prédateurs de Nashville parce que Jakub Dobesch vient de connaître 2 sorties un peu plus difficiles. Je pense que nonobstant de la blessure à Montembeau, on aurait dit... Dobesch ne devrait pas jouer contre Nashville, qui devrait avoir une journée de congé. Mais là, t'as Jacob Fowler, qui l'an passé a vécu la même chose. Là. Il a été jeté dans la gueule du loup, malgré son manque d'expérience dans les rangs professionnels. Ça allait pas pour Dobesch, ça allait pas pour Montembeau juste avant les fêtes. On l'a rappelé et il a fait le travail. Et moi, j'ai aucune inquiétude. Il a connu une bonne fin de semaine en plus avec le Rocket de Laval.
5: Exact.
4: J'ai aucune inquiétude que Jacob Fowler pourrait débarquer au Centre Bell demain devant le filet du Canadien contre les Prédateurs et gauler toute une game.
5: 2 matchs pour le Rocket, tu l'as précisé. Il a été devant le filet pour les 2 matchs. C'était 2 matchs en 2 jours. Dans le premier,

0: J'aime cette confiance-là d'un gars comme Jacob Fowler. Il a cette confiance-là. Et c'est un gardien, un lead de la Ligue nationale. Même s'il a juste 21 ans, il l'a prouvé l'an dernier qu'il était en mesure d'atteindre déjà ce niveau-là en séries éliminatoires. C'est qui était le remplaçant de Jakub Dobesh si jamais il arrivait quelque chose? C'était Jacob Fowler.
1: Exactement.
0: On avait plus confiance en Jacob Fowler qu'en Samuel Montembeault la saison dernière. Mais j'aurais pas cru que ça arriverait aussitôt dans la saison. C'est malheureux pour Samuel.
1: Ah, c'est sûr.
0: Mais c'est une belle opportunité en même temps pour Jacob Fowler.
1: C'est une occasion en or pour Jacob Fowler. Puis t'as raison que l'an passé, là, il a montré qu'il appartient à la LNH. 9-6-2, 908 de pourcentage d'efficacité, 2.43 de moyenne de buts alloués. C'est pas pour rien qu'on l'a gardé en série, parce qu'on se disait, si jamais Jakub Dobesh tombe au combat, on veut pas que ce soit Montembeault en série, on veut que ce soit Jacob Fowler. On voulait qu'il vive l'expérience des séries dans la Ligue nationale, le parcours éliminatoire du Canadien de Montréal, parce qu'on croyait en lui. Plusieurs disent que Jacob Fowler, c'est peut-être le gardien de l'avenir de l'organisation, et c'est pas pour rien. Je t'en pose une toffe.
0: Vas-y.
1: Tu dis grosse opportunité à saisir pour Jacob Fowler.
0: Ah, là, déjà, on spécule. Déjà,
1: non, mais il faut s'amuser quand même un petit peu.
0: Vas-y donc.
1: On spécule. Là, disons, Fowler affronte Nashville demain. On s'entend, Nashville, c'est loin d'être une puissance, là. Disons, il connaît une superbe performance contre Nashville. Il donne seulement un but. C'est qui joue après samedi contre Détroit?
0: Je ramène Dobesh samedi.
1: Même si Fowler te sort la meilleure performance de la saison du Canadien devant le filet.
0: Ouais, difficile de battre quand même la performance de Jakub Dobesh dans le match numéro 1. Il était assez solide aussi quand même.
1: Il pourrait, là, s'il sort un jeu blanc contre les Prédateurs.
0: Je ramène quand même Dobesh samedi parce que c'est le début de la saison. On est encore trop tôt. Jakub Dobesh n'est pas le seul à blâmer pour les défaites du Canadien dans les deux derniers matchs. Il n'a pas été très bon, mais il n'a pas sauvé le match à lui seul. Hier, il a concédé des buts qu'il aimerait revoir, mais quelques-uns aussi. Pas juste un, là. Mais ça reste quand même que c'est ton gardien étiqueté numéro un pour amorcer la saison. C'est celui qui t'a amené là l'an dernier en séries éliminatoires. On a donné tellement de chance à Samuel Montembeault l'an dernier de se replacer. On ne prendra pas une décision aussi précipitée en ce début de saison. C'est Jakub Dobesh qui va être devant le filet samedi, mais il y aura des débats là-dessus, c'est clair, Oli. Puis je sais pas si toi tu penses la même chose que moi. Ça se peut que tu te dis, ben là, regarde, si Jacob Fowler a tout un match, moi j'aimerais ça le revoir devant les partisans samedi. Ça se peut. Mais moi, je garde ce plan-là et c'est Jakub Dobesh qui est devant le filet samedi.
1: Si on retourne à la saison dernière FX.
0: Parce que dis-toi que la semaine prochaine, il y a deux matchs en deux soirs.
1: Tu vas avoir besoin de tes deux gardiens.
0: Tu joues mardi et tu joues mercredi à Washington.
1: Si on retourne à la saison dernière, OK? Si tu te rappelles bien, au début, c'était pas nécessairement facile pour Montembeault. C'était pas aussi pire que par la suite, là. Mais Jakub Dobesh avait vraiment bien commencé la saison. Je pense qu'il avait gagné ses 6 premiers matchs. Il a à peu près pas donné de but. Et là, finalement, il a cassé. C'était un match contre les Devils. Ils ont perdu en prolongation. C'est le fameux match où il a pleuré par la suite. Et après ça, ça a été difficile pour Dobesh. Ça lui a pris quasiment 2 mois pour qu'il se reprenne en main. L'erreur que le Canadien a pas fait à ce moment-là, c'est de ne pas battre le fer pendant qu'il était chaud. On a continué à faire jouer Montembeault, même si Dobesh jouait mieux que lui. Faudrait pas répéter cette erreur-là. Si jamais Fowler, il te sort une grosse game, jeudi, alors
0: ouais,
1: que Dobesh vient de connaître...
0: Durant la saison,
1: parce que l'an passé, Montembeault a commencé l'année comme numéro 1 clair et identifié, tout comme Jakub Dobesh en ce moment est le numéro 1 clair et identifié. Mais on parle pas non plus de Carey Price ou Henrik Lundqvist ici, là. Alors si t'as un gardien qui est plus hot que l'autre, pourquoi est-ce que tu miserais pas là-dessus?
0: Tu vas miser là-dessus, mais pas en ce début de saison. Je pense que ça va prendre un peu plus de temps. Si Fowler est là jeudi, qui joue très bien, et que Dobesh est là samedi, que c'est un mauvais départ pour Dobesh, les deux, on va les voir dans deux matchs de suite, mais par la suite, pour le match suivant, là, on est très loin, mais j'espère qu'à partir de ce moment-là, tu vas le donner au gardien le plus méritant. Mais pour le moment, samedi, c'est Jakub Dobesh qui est là devant ses partisans. Pour le premier match à domicile, un samedi, c'est Jakub Dobesh qui va être là, Oli.
1: Fait que la méritocratie, là, vous, là, ça veut rien dire, dans le fond.
0: La saison vient de commencer, Oli, là.
1: Ben justement, tu veux-tu bien commencer la saison ou non? Il vient de donner 11 buts en deux games.
0: Ah, je suis pas d'accord pour Jacob Fowler déjà samedi.
1: Tu vois, il y a quelqu'un qui me demande sur YouTube. Question pour toi, Oli. Pas sur YouTube, sur la messagerie texte. Si Fowler est là hier, est-ce que le CH gagne? Non. Non, parce que le Canadien a mal joué, ils ont mal défendu. Mais moi, je suis assez confiant que si Fowler était devant le filet hier, il accorde pas 5 buts. Puis il est pas aussi décousu, puis il donne pas autant de rebonds, puis je pense pas que ce match-là devient hors de portée de cette façon-là.
0: Ah ouais, à ce point-là.
1: Parce que c'est un gardien qui est tellement en contrôle de lui-même, alors

0: que pour Jakob de Besch, tu sens que quand ça dérape solide.
1: Ça, c'est toi qui veux voir Jacob Fowler samedi si jamais une bonne performance, parce que c'est sûr que ça arrivera pas, là.
0: Ah, ouais.
1: Ah non, j'y crois pas du tout. Je crois pas
0: pour toi,
1: du
0: il y a
1: tout.
0: 0% de chance.
1: Je crois pas du tout 1% de chance. Je crois pas du tout que même si Jacob Fowler a toute une performance demain, c'est lui qu'on va voir samedi. J'y crois pas. Pas dans un premier match à domicile un samedi pour le Canadien. J'y crois pas, Oli. Je te le dis. Je serais énormément surpris. Puis c'est pas... Tu sais, oui, je comprends. Puis t'as raison que hier c'était décousu pour Jakub Dobesh. Puis on avait l'impression de revoir le Jakub Dobesh à ses débuts dans la Ligue nationale de hockey. Quand...
0: Des donne fois, beaucoup quand de rebonds, pas square.
1: Ouais, quand il y avait des mauvais départs la saison dernière. Mais l'équipe l'aide tellement pas devant lui. Là. C'était une performance défensive atroce. La couverture homme à homme dans le territoire, les batailles à un contre un.
0: Il n'est pas à blâmer, Debesch, pour la défaite d'hier. Mais on s'entend qu'il n'a pas aidé la situation non plus. Puis on peut dire la même chose du match contre Pittsburgh samedi. Ça fait deux fois qu'il se fait abandonner par son équipe. Mais ça fait deux fois aussi qu'il ne fait pas nécessairement les arrêts pour permettre à son équipe de rester dans le match.
1: Il ne permet pas de gagner dans les deux derniers matchs.
0: Alors que pourtant, l'attaque du Canadien est capable de suivre la cadence. C'est pas ça le problème à Montréal en ce moment. Puis on va y revenir dans quelques minutes. Là. On va parler du match d'hier, après la pause. Mais le problème en ce moment, c'est pas les gardiens. Le problème, c'est pas l'attaque. C'est défensivement, c'est tout croche. L'autre grosse nouvelle à l'entraînement aujourd'hui, Oliver Kapanen, qu'on a vu pratiquer dans les derniers jours, même avec un chandail régulier, ben, il n'était pas là finalement. Est-ce qu'il y a eu un pas de recul dans sa réhabilitation? Est-ce qu'il a aggravé sa blessure? Peu importe, je ne le sais pas. Ça aussi, j'espère qu'on va avoir une mise à jour demain. Là. C'est juste de manière générale, j'aimerais ça que le Canadien apporte un peu plus de transparence
1: c'est
0: en ce moment.
1: C'est tellement un dossier bizarre.
0: De Kapanen, on ne sait pas trop.
1: Non.
0: Montembeau, je vais leur donner le bénéfice du doute, c'est arrivé ce matin, mais quand même. Ivan Nemidov, on a été dans le néant, on disait « Ah, day to day », puis là, on se retrouve, c'est 2 à 4 semaines. Ce serait bien un peu plus de transparence à ce niveau-là, mais c'est une mauvaise nouvelle pour le deuxième trio du Canadien, qui en arrache depuis le début de la saison. Et là, ton centre, qui est supposé piloter ce trio-là, ne semble pas être prêt d'un retour au jeu.
1: Parce que là, demain, t'as exactement les mêmes attaquants. Peu importe ce sera quoi les trios que tu vas composer, là, ce sont les mêmes attaquants qui vont être là. Parce que Kapanen ne jouera pas le match
0: même, de demain. Les 12 mêmes. Puis là, ils n'ont pas rappelé d'attaquant de Laval.
1: Non.
0: Fait que là, tes 12 que tu avais hier,
1: exact.
0: Ça va être les 12 demain. Est-ce que les trios vont un peu changer?
1: Je pense que oui, là, parce que le deuxième trio te donne absolument rien. Tu dois trouver un moyen de générer plus d'attaques. Et c'est de même depuis le match numéro 1. Là, peu importe c'était qui, quand même, à la droite de Newhook et Slavkovski. Là, même Demidov. Mais Demidov jouait blessé. Dak hier, ça a été catastrophique. Mais il faut que tu crées une étincelle. Il faut que tu changes des combinaisons parce que ça fonctionne pas du tout.
0: Ouais. Parce que Alex Newhook, faut l'avouer, au centre du deuxième trio jusqu'à maintenant, ça fait pas le travail. Puis ses ailiers l'aident pas. Mais pour moi, surtout que Kapanen et Slavkovski ont déjà connu du succès ensemble, je sais que c'était avec Demidov, mais quand même, là, moi, j'ai plus confiance en Oliver Kapanen au centre du deuxième trio. Surtout en complémentarité avec Juraj Slavkovski qu'Alex Newhook.
1: Je pense qu'on va être surpris demain dans les combinaisons.
0: Dans
1: quel
0: sens?
1: Je pense que... un Jake Evans ou un Phil Dano pourrait se retrouver sur le deuxième trio. Dès demain à l'entraînement. Je
0: comme,
1: pense
0: comme
1: qu'on
0: série,
1: pourrait
0: quand
1: revoir ça.
0: Evans.
1: Comme dans les séries, quand c'était Jake Evans, ton deuxième trio, et t'avais Newhook et Demidov, là, est-ce que ça pourrait être, je sais pas, un Slav et un Newhook aux ailes d'un joueur comme Jake Evans? Est-ce que c'est Bolduc à qui tu donnes une audition sur le deuxième trio avec un Evans et un Slavkovski ou un Kreider? Il y en a un
0: là,
1: qui,
0: Bolduc, il mériterait Slav une opportunité premier. Sur le top 6.
1: Ouais, je pense aussi, exact.
0: Trois buts en trois matchs, puis il marque ses buts de la bonne façon. Là. Il saute sur des rebonds, il est dans l'enclave. Et c'est un des seuls joueurs dans le match d'hier, je dirais en fait ce trio-là en général, là, avec Dano et Texier, que tu peux dire rien de mal sur eux.
1: Exact.
0: Bolduc, quand le Canadien a fait son acquisition, on espérait qu'il devienne un attaquant top 6. Ben là, c'est le moment d'y donner cette opportunité-là sur le top 6.
1: Ouais, puis c'est pas juste ça. Là. En plus, t'as des blessés à l'interne. Là. Alors, t'as pas vraiment de raison. Là. Il vient de signer une prolongation de contrat, un nouveau contrat, en fait. 4 ans, 4,2 millions par année. Je comprends que dans le futur, c'est possiblement un salaire qui peut s'agencer à un troisième trio, mais dans les négociations de contrat, qu'est-ce qu'on parlait, Oli? Ça accrochait parce que il voulait plus de précision sur son rôle au sein de l'équipe, puis où on le plaçait, quelle vision on avait de lui dans la formation à long terme. Et là, t'as Kapanen qui est blessé. Tu perds des éléments. Demidov n'est pas là. Puis pourtant, c'est pas lui qui obtient cette audition-là.
0: Non. C'est dommage.
1: Oui.
0: Parce que c'est Kirby Dach en plus qui l'obtient. Alors que Kirby Dach...
1: Ouais, mais là, ça, c'est fini.
0: Fini, hein?
1: Fini.
0: OK, on va prendre une pause et au retour, je veux qu'on revienne sur le match d'hier du Canadien de Montréal et sur son début de saison en général. C'est quoi la plus grosse déception du Canadien jusqu'à maintenant cette saison? C'est quoi la plus belle surprise? Pour que le Canadien compétitionne davantage avec les Hurricanes, qu'est-ce que ça prend? On va répondre à toutes ces questions-là dans deux minutes.
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3: 18h15 dans la game, on vous rappelle que dans les dernières minutes, Jacob Fowler a été rappelé par le Canadien de Montréal à la suite de la blessure de Samuel Montembeault qu'il a subi à l'entraînement aujourd'hui. On devrait avoir plus de détails par rapport à cette blessure-là demain matin. Mais d'ici là, FX, je nous ai préparé un jeu. On va compléter la phrase.
4: C'est bon.
3: C'est assez simple. On a été assez négatif, ça a brassé dans le premier bloc. Fait que là, je veux qu'on commence avec du positif. La plus belle surprise pour le Canadien de Montréal en ce début de saison est...
4: Vas-en premier.
3: Ah oui?
4: Vas-en premier. Je vais enchaîner par la suite.
3: Honnêtement, il n'y en a pas 1000. Mais je vais dire... Bon, regarde, on a parlé de Zachary Bolduc, je vais y aller dans une autre direction.
4: Vas-y.
3: Je vais dire que le premier trio... Ça a cliqué aussi rapidement.
4: Très bon, très très bon.
3: Que, regarde, pré-saison, c'est de la pré-saison, on s'en fout. Premier match contre Toronto, tu voyais déjà une certaine progression, mais Suzuki, Kreider et Caulfield, clairement, ça clique, ça fonctionne. Vous pouvez débattre, c'est-tu mieux avec Slafkovski, peu importe, ça reste que je regarde les chiffres.
4: Ils font le travail.
3: Suzuki a 6 points en 3 matchs,
4: ouais.
3: Chris Kreider a 4 points en 3 matchs et Cole Caulfield a quand même marqué 2 buts en 3 rencontres. Moi, je suis aucunement inquiet pour ces 3-là, je suis même encouragé parce que, comme j'ai mentionné il y a quelques minutes, le problème du Canadien en ce moment, c'est pas l'attaque. L'attaque est capable de suivre le rythme avec à peu près n'importe qui et ça, c'est essentiellement à cause du premier trio jusqu'à maintenant. Et d'un autre gars aussi qui s'appelle Zachary Bolduc.
4: Bon, allons-y avec Zachary Bolduc. Ce sera mon choix. J'hésitais aussi. J'avais envie de te nommer... Tu sais, il y a quelques joueurs quand même qui ont bien fait dans ce début
3: Carrier.
4: De saison. Alex Carrier est excellent.
3: Alex Carrier, OK. C'est peut-être le meilleur défenseur du Canadien cette année.
4: Oui, cette saison.
3: T'sais,
4: ouais, parce
3: pas
4: que...
3: la même chose, là.
4: Non, mais...
3: Attends. Évidemment, Lane Hutson, mais...
4: Mais en termes de constance, de surprise. Parce qu'il y a un trou béant là, sur ton top 4.
3: Désolé tout le monde.
4: Il y a un trou béant sur ton top 4 en défense. Alors, c'est une belle surprise quand même, celle d'Alex Carrier, de faire le travail. Je sais qu'il est sorti dans le match numéro 2 notamment, mais il est revenu dans le match numéro 3. Il a été très bon pour le Canadien encore.
3: Ouais.
4: Ça en est une belle. Zach Bolduc, évidemment, je pense que c'est la plus belle surprise.
3: Absolument.
4: Là, sensationnelle. Puis c'est surtout en plus qu'on l'utilise sur un bottom six, on l'utilise avec des joueurs de profondeur. Il fait le travail quand même, il marque des gros buts. Et l'an dernier, ça avait pris tellement de temps avant qu'il marque son premier but à domicile. Mais là, c'est fait deux dans la même soirée.
3: Par contre, l'an passé, si tu te rappelles...
4: Il marquait à l'extérieur.
3: Oui, mais il avait aussi commencé la saison avec 3 buts en 3 matchs.
4: C'est vrai.
3: Non, mais il faut quand même que je pose la question. Est-ce que là, il va être capable de marquer puis de produire sur une base plus constante que la saison dernière?
4: Oui, mais je pense qu'une opportunité sur le top 6 va l'aider aussi à ça.
3: Je suis d'accord.
4: Et il mérite sa place sur le top 6 après les 3 premiers matchs qu'il a donné cette saison.
3: Ben là, il a commencé, entre guillemets, sur le 4e trio et il a bien fait avec Evans et Anderson. Il y a eu, entre guillemets, une promotion sur le 3e trio avec Dano et Texie. Il a encore bien fait. Il faut lui donner crédit, Zachary Bolduc. Il a répondu vraiment de la meilleure des façons. Il produit. Il mérite absolument plus d'être sur le top 6 que bien des gars. OK, on parle de surprise, mais il faut parler de déception aussi. Ta plus grosse déception pour le Canadien en ce début de saison est...
4: Je vais aller avec Noah Dobson.
3: Ah, tu l'as volé. C'est bon.
4: C'est lui que
3: tu
4: allais nommer?
3: Oui.
4: Il y en a deux pour moi, évidentes. Noah Dobson. Puis je reviens sur ce que tu disais dans le tailgate parce que je trouvais ça très bon. Et l'an dernier, en début de saison, on voulait être patient avec lui parce que c'est un nouvel environnement, c'est un nouveau système défensif aussi auquel il n'était pas habitué. Alors oui, bon, période d'adaptation, même moi, j'étais prêt à lui donner 15 matchs là, au début de la dernière saison. Puis ça avait été compliqué un peu en début d'année. Par la suite, ça s'était replacé quand même dans l'ensemble.
3: Quand il a pris son envol, il était solide.
4: Pour Noah Dobson. Mais là, été d'entraînement complet, là, t'es à Montréal et c'est ça que tu nous présentes dans les 3 premiers matchs de la saison. Madison a au moins le luxe de dire qu'il a été bon dans le premier match contre les Leafs de Toronto, mais Noah Dobson a même pas ce luxe-là. C'est censé être ton premier droitier, un de tes défenseurs les plus fiables, et présentement, c'est difficile, mais à tous les niveaux, c'est comme s'il y a un... pas de la fatigue mentale, c'est comme s'il y a un manque de concentration, Ali. Il y a une séquence, notamment dans le match d'hier, là, où Noah Dobson est attiré par le porteur de la rondelle. Il oublie complètement que Shane Gostisbehere est derrière lui. Ouais. Et le moment où il remarque qu'il est trop attiré par le porteur de la rondelle, alors que c'est pas son homme, bang, la passe de l'autre côté et Gostisbehere touche la barre horizontale. Mais ce sont des erreurs comme ça.
3: Ben, sur le but à Jankowski aussi, remise molle le long de la rampe, là, une petite passe du revers complètement molle. Les Hurricanes prennent la rondelle, Jankowski marque 4 secondes plus tard. C'est inacceptable pour Noah Dobson là, de faire des jeux bêtes comme ça.
4: Puis, il était tellement bon l'an dernier pour couper les jeux. Tu sais, couper des jeux rapides
3: c'est
4: sur
3: sa
4: la
3: force,
4: relance.
3: Avec
4: sa
3: son
4: force.
3: Grand bâton.
4: Exactement.
3: C'est quelqu'un qui a vraiment une portée qui est longue. Il était excellent pour se tuer le jeu rapidement. Puis c'est pour ça qu'il y a beaucoup de gens qui ne traitent pas nécessairement sur Noah Dobson parce que ce qu'il fait, c'est pas flashy.
4: Non.
3: C'est pas sexy. Là. Tu te dis, hey,
4: c'est efficace. Mais
3: c'est efficace. Puis c'est pas ça jusqu'à maintenant. Puis je vais ajouter un argument supplémentaire. Je sais qu'il y a un contexte, qu'il fallait le soutirer aux Islanders de New York. Ça reste que c'est ton joueur le mieux payé. Et que même avec le nouveau contrat à Demidov l'an prochain, il va encore être ton joueur le mieux payé. 9,5 millions de dollars. Je m'attends pas à ce qu'il soit le meilleur joueur du Canadien, mais je m'attends à ce qu'il soit beaucoup plus fiable et beaucoup plus efficace que ce qu'il a montré jusqu'à présent cette saison. Je vais essayer de contrer ton argument, par contre, par rapport au système défensif. Puis tout ce que le Canadien vit présentement, est-ce que c'est peut-être aussi une adaptation au système de Derek Lalonde?
4: Je comprends que c'est une adaptation au système de Derek Lalonde, Oli.
3: Ça reste
4: en même
3: le man-to-man.
4: Reste la même chose. Ouais. Ça reste la même chose. J'explique plus les difficultés en désavantage numérique que le système homme à homme. Parce que en désavantage numérique, on va être plus agressif, mais hier, on s'est fait prendre de manière flagrante. Quand tu veux mettre un petit peu plus de pression, le but de Sébastien Nao, où Nao passe entre les deux défenseurs, la petite passe là, entre les deux, puis bang, en entrée de territoire, en avantage numérique. Je blâme plus. Dans le cas de Derek Lalonde, bon, le désavantage numérique, je pense que là, il y a une période d'adaptation, mais pour le système défensif en général, pour moi, je peux pas mettre ça sur le dos de Derek Lalonde.
3: Je suis d'accord avec toi. Moi, ma plus grosse déception, pour moi, déception, ça vient avec attente. Je vais nommer Juraj Slafkovský parce qu'il est quand même 70 points pour lui l'an passé. On lui dit, hey, là, on te sépare des autres, mais c'est parce qu'on a confiance en toi puis que t'es capable de produire sur un trio sans Caulfield et sans Suzuki. Puis là, il le fait pas. Hier, je sais qu'il a marqué. Je m'en fous. C'était atroce. C'était abominable comme match, là. Sur le premier but des Hurricanes, combien de revirements est-ce qu'il a commis? Chaque fois qu'il touchait la rondelle, c'était pour la redonner à l'autre équipe sur cette séquence-là. Fait qu'Juraj Slafkovský, c'est ma déception. Justement, parlant des Hurricanes, la Caroline FX. Complète la phrase suivante. Pour que le Canadien compétitionne davantage avec les Hurricanes, il a besoin de...
4: Il y a tellement de choses. Il n'y a pas juste une chose.
3: Bah, oh.
4: Il y a quand même
3: beaucoup
4: de choses.
3: Ils sont loin encore, là.
4: De un, gagner ses batailles à un contre un, parce que j'ai l'impression que avec le style acharné des Hurricanes de la Caroline, le Canadien n'est pas en mesure de se débarrasser là, de cette pression-là. De un, jouer plus vite avec la rondelle. Dès que tu as la rondelle, regarder les options de passe et garder moins longtemps la rondelle, ça, c'est la première des choses. La deuxième, garder ça simple, pas compliqué. Tu l'envoies en fond de territoire, tu vas chercher la rondelle. Les Hurricanes, c'est pas compliqué, Oli. Les défenseurs, ils t'étouffent en territoire défensif. Ça, c'est clair. Ils montent énormément. Mais aussi, quand tu rentres avec la rondelle dans le territoire avec possession, on te met automatiquement de la pression.
3: Tout de suite.
4: Slafkovský, en fin de match, sur le but qui a mené au but en filet désert des Hurricanes, je pense que c'est Jacob Slavin qui met automatiquement de la pression, qui enlève la rondelle à Juraj Slafkovský et ça mène au but dans un filet désert. Envoie la rondelle dans le fond du territoire, va la chercher. Je trouve qu'on... Je sais pas, il y a des styles qui sont meilleurs contre d'autres styles.
3: Ouais.
4: Et contre le Canadien, ce système des Hurricanes fonctionne à merveille.
3: Pourtant, le Canadien...
4: Les avait battus l'an dernier en saison régulière.
3: Puis ils veulent s'inspirer des Hurricanes, c'est ce qu'ils disent. T'sais, c'est comme un peu un modèle, la façon de jouer, très simple et tout. Mais on dirait qu'on n'est juste pas capable de contrecarrer ça. Pour moi, je me demande si, regarde, ta brigade défensive, là... Elle en arrache, surtout contre la Caroline. Avoir un goalie en santé, puis avoir un autre droitier. Là. Pour pas que t'aies Jacky puis Struble dans ta formation, par exemple, là, si tu insères goalie et Ryan Backer, est-ce que là, la donne change? D'avoir tes trois droitiers, d'avoir tes trois gauchers, tout le monde joue dans la bonne chaise. Ryan Backer et goalie t'ajoutent. Ben, ce sont des défenseurs qui sont gros, qui sont capables de patiner, qui sont capables de relancer rapidement l'attaque avec les sorties de zone, ça aussi, j'ai l'impression que ça pourrait être très bénéfique. Parce qu'on le voit, là, Struble et Jack High, ça marche tout simplement pas. Quand l'échec avant intense des Hurricanes s'en vient, ils prennent des mauvaises décisions. C'est pas pour rien qu'ils ont à peine joué hier, là. Ça marche pas. C'est. Ils ont leurs limites. Faudrait que je retourne voir la statistique, mais je pense que c'est quelque chose comme... Je voulais envoyer, là. C'était, je pense, une chance de marquer pour et 19 chances de marquer contre quand le Canadien... Ouais, c'est ça, je l'ai devant moi, OK? Jaden Struble, quand il était sur la glace hier, le Canadien a eu une chance de marquer et ils en ont accordé 19 à 5 contre 5. Et Jack High, lui, une chance de marquer pour 15 contre. Ça marche pas, là.
4: Non, ça fonctionne pas pendant tout.
3: Ajouter Ryan Backer et Goulet, je pense que ça aiderait énormément la donne. Je sais que Goulet était en série l'an passé, mais un Goulet en santé et tout.
4: Qui tu sors demain de la formation?
3: Parce qu'on s'entend qu'Engstrom va jouer?
4: Ben, je pense qu'Engstrom va jouer. À un certain moment, tu as gardé le gars en haut parce que tu avais l'impression qu'il n'y avait plus rien à apprendre aussi dans la Ligue américaine, mais tu dois lui donner des matchs, là. Et je pense que demain est une belle opportunité de lui donner un match alors qu'il n'a pas disputé les trois premières rencontres.
3: Puis on s'entend que les Prédateurs, c'est pas un défi, disons, comme les Hurricanes, là, qu'on jette pas nécessairement un jeune dans la gueule du loup comme ça. Honnêtement, ça change rien. Peu Jack importe, là, pour moi, c'est rendu du pareil au même. Ces deux gars qui sont tellement limités, qu'on connaît leurs forces, on connaît surtout leurs faiblesses, malheureusement, à ce point-ci. Je sais pas, toi?
4: J'ai
3: comme tellement désespéré. Là.
4: J'ai sensiblement une réponse similaire. Je pense que contre les Prédateurs de Nashville, l'aspect physique de Jack High peut pas nuire. Je vais y aller avec Jaden Struble, mais j'ai l'impression que c'est Herbert Jack High qui va passer son tour.
3: Je donnerai la même réponse que toi. Là, qu'on commence à connaître un petit peu les préférences de Martin Saint-Louis. Tu peux le lire dans le temps de glace aussi. Moi aussi, je pense qu'on va y aller dans cette direction-là. OK, je vais avec une dernière, justement en lien avec les Prédateurs de Nashville. Le joueur suivant doit absolument être de la formation jeudi contre Nashville.
4: Qui?
3: Jacob Fowler.
4: 100%.
3: 100%.
4: 100%. Pas de doute.
3: Si tu veux te donner une vraie chance, là, puis c'est rien contre Jakub Debeche, mais en même temps, il peut pas jouer toutes les games non plus.
4: Non,
3: là.
4: Exact.
3: C'est... On veut pas surutiliser non plus un gardien. Tu as besoin d'un tandem. Tu sais, je dis pas 50-50, mais quand même un partage assez égal des rencontres. Ça va juste faire du bien peut-être à Jakub Debeche de se reposer un match, puis on verra pour la suite.
4: Non, mais c'est la meilleure décision que tu peux prendre. Tu étais censé... C'est sûr que c'est Samuel Montembeau qui était le gardien partant dans le match de demain. Alors, à la base, pour moi, que ce soit Montembeau ou Fowler, ben, je veux dire, Fowler a prouvé que c'est un gardien de la Ligue nationale. Alors, go, envoie-le dans la mêlée. C'est lui qui va être là comme partant demain et tu amèneras Debeche dans le match de samedi. C'est
3: exactement. Tout. OK, on va prendre une pause et au retour, les moments forts de la journée à BPM Sport. Kirby Dach n'a pas connu un bon match. Juraj Slafkovský, lui non plus. Et les gars en avaient long à dire. Ils ont été énormément critiqués sur nos ondes. On va vous faire entendre ça. Est-ce que c'est justifié comme critique? Ben, on va donner notre point de vue et ça s'en vient dans deux minutes.
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6: 18h31 dans la game. Je vous rappelle qu'un peu plus tôt aujourd'hui, Samuel Montembeault s'est blessé à l'entraînement du Canadien de Montréal et que là, il y a une heure environ, on a appris que l'équipe avait rappelé Jacob Fowler. On va avoir plus de détails sur la blessure à Montembeault demain, mais visiblement, il ne sera pas en mesure d'affronter les Prédateurs de Nashville. Et on peut s'attendre à ce que Jacob Fowler soit devant le filet. Bon, ça a brassé pas mal sur les ondes de BPM aujourd'hui et avec raison, plusieurs joueurs qui ont déçu chez le Canadien de Montréal hier. Notamment un gars qui s'est fait donner une très belle occasion, une chance qui n'était peut-être pas méritée de s'illustrer sur le deuxième trio, c'est Kirby Dach. Voici ce que les gars avaient à dire ce matin.
7: Audition en or pour Kirby Dach. Encore une preuve de confiance de l'entraîneur-chef.
8: Ouais.
7: Il est pourri.
9: On l'a pas vu de la game.
8: Non.
10: Ouais, il est en vitrine. Pendant qu'il est en vitrine comme un coach chez Eaton, là, j'ai un manteau chez Eaton dans la vitrine, là, on perd la game, sacrément.
7: On avait un choix de deux pour lui. Pourquoi qu'on veut plus? Prenez ça, tournez la page, pensez à d'autres choses.
10: Tu peux pas frapper pour 1000. Puis quand Hughes, depuis qu'il est arrivé à Montréal, il frappe une calvasse de bonne moyenne. On s'entend, là?
7: S'entend.
10: Ben, m'emmener, là, turn him loose. Coupe la corde, là.
7: Ouais, prends le L, puis passe à d'autres choses.
10: Coupe la corde, prends le deuxième choix, prends le troisième choix. Merci, Kirby. Puis si on a peur que Kirby Dach revienne à Montréal un jour dans l'uniforme des, je le sais pas, les Blue Jackets de Columbus, puis va venir nous faire mal ici au Centre Bell, jamais ça va arriver.
6: Moi, il y a quelque chose que je comprends pas dans ce dossier-là. La vitrine. Premièrement, Martin Saint-Louis, il ne coach pas en pensant à la vitrine, là, c'est pas lui qui fait les transactions, c'est pas lui qui pense à la valeur de ses joueurs. Lui, il coach pour gagner des games. Deuxièmement, la vitrine. Les autres équipes, ils savent ce que c'est Kirby Dach, là. Ils savent c'est quoi sa valeur. C'est pas un match qui va complètement changer la donne. Qu'est-ce que ce gars-là, il fait sur le deuxième trio encore?
9: Je comprends pas, mais pour moi, c'est terminé. Là,
6: c'était rien du tout.
9: Pis c'est pas pour rien que Martin Saint-Louis l'a pas fait jouer quasiment en troisième période.
6: Trois présences en troisième période. La statistique que je vous donnais pour Struble et Jack Eye, OK? Les chances pour quand t'es sur la glace, ouais. Les chances que tu crées versus les chances de l'autre équipe. Donc, Dach, le Canadien, a eu 3 opportunités de marquer quand il était sur la glace et ils en ont accordé 15 quand il était là. On est du 1 pour 5, là. C'est catastrophique.
9: Mais c'est ça que je disais tantôt, Ali. Et je te le répète, je te repose la question. Est-ce que des fois, on veut tellement avoir un bon retour pour certains joueurs qu'on attend trop? Tu sais, Deso vient d'en parler dans l'extrait. Tu avais possiblement un choix de deuxième ronde pour Kirby Dach. Pourquoi tu l'as pas fait?
6: Il s'attendait à recevoir quoi? Un choix de top 10 pour Kirby Dach? Ben non!
9: Par la suite, un gars comme Samuel Montembeault, je sais pas s'il y a eu des offres cet été. Ça se peut qu'il n'y en ait pas eu. Là, malchance, Sam se blesse. Tu peux pas prévoir ça, il se blesse durant une pratique. Ouais. Mais je sais pas si à force d'attendre et de vouloir absolument un bon prix ou de maximiser la valeur de certains joueurs, tu te tires pas dans le pied.
6: Je suis d'accord avec toi. C'est ce qui s'est passé. Je vais te donner 2 exemples, OK?
9: Vas-y.
6: Caden Primo. Le Canadien a trop attendu avant de l'échanger. Il voulait essayer de remonter sa valeur, c'est jamais arrivé. Ils ont juste eu un choix de 7e tour pour lui. À l'opposé, Justin Barron, on voyait que ça s'en allait nulle part. Ils ont coupé les pertes et ont dit on va l'échanger avant qu'il soit trop tard. Ils ont eu Alexandre Carrier en retour. Ça, c'est l'exemple parfait, là. Échange-le plus tôt que tard pour être sûr d'avoir de quoi. Parce que Kirby Dach, là, si ça continue comme ça, t'auras pas de choix de deuxième tour pour lui, là.
9: Non.
6: Tu vas être chanceux de t'en tirer avec un choix de 3 ou un 7e défenseur pour Kirby Dach si ça continue de même. Les autres équipes connaissent son potentiel. Ils savent ce qu'il est capable de faire, son plafond. Mais ils sont pas niaiseuses non plus, là.
9: Non.
6: Pis c'est quoi, par magie, en claquant des doigts, il va redevenir le grand joueur qu'il a été quand il avait 14 ans dans le bantam?
9: Et y a, le pire, Oli, c'est qu'il mériterait même pas de jouer le match de demain, mais le problème en ce moment, c'est que tu as 12 attaquants.
6: Aurais-tu rappelé un attaquant? Genre un Owen Beck ou un Brett Bérard?
9: J'aurais pas été jusqu'à là. Mais en même temps, c'est une bonne question parce que moi, je pensais que Kapanen allait revenir demain. Là. Les infos qu'on avait, c'est qu'il était day-to-day, mais au jour le jour, mais que... Tu sais, au jour le jour, quand ça fait 7 jours, là, c'est parce que maintenant, on n'est plus au jour le jour, là, on est à la semaine, là, c'est ça qui arrive. Là. Mais c'est particulier.
6: Est-ce que c'est peut-être aussi parce qu'on est dans l'optique où là, la profondeur du Canadien, on le voit, là, elle est déjà mise à rude épreuve, elle n'est pas infinie. De là, tu veux pas perdre Kirby Doc puis tu te retrouves en manque d'attaquants? Peut-être. En même temps, là, tu peux-tu vraiment faire pire que Kirby Doc en ce moment? Est-ce qu'il y a un gars que tu peux rappeler du Rocket qui va faire pire que Kirby Doc? Je sais pas, là.
9: Mais
6: pas sûr.
9: C'est désastreux. Je sais pas quoi dire de plus que ça.
6: Je suis d'accord. OK, on va passer au prochain sujet, là, parce que sinon, on va perdre la tête à force de parler de Kirby Doc. Juraj Slafkovský, c'était lui qui devait être la locomotive sur le trio de Kirby Doc hier. C'est lui qui était supposé être le meneur. Est-ce qu'il a essayé de trop en faire? Voici ce que les boys avaient à dire.
7: Audition en or pour Kirby Doc. Encore une preuve de confiance de l'entraîneur-chef.
10: Ouais.
7: Il est pourri.
9: On l'a pas...
6: Bon, mon erreur.
7: Audition en or pour Kirby Doc.
9: Ouais, je pense que c'est le même...
6: c'est le même deux fois. Pas grave. Parlons-en de Juraj Slafkovský.
9: Quand même. On comprend l'essentiel. Je vais vous résumer l'essentiel de Gilbert plutôt aujourd'hui quand même. Gilbert a mentionné comme quoi Juraj Slafkovský, quand il a fait cette présence-là en début de match où il crée quoi? 4 revirements.
6: Ouais.
9: Et qu'il tricote devant le filet puis qu'il se fait enlever à rondelle. Le Canadien se fait marquer le premier but du match. Il dit, moi, j'aurais passé un message à Juraj Slafkovský et je l'aurais benché. Je l'aurais cloué au banc. Est-ce que t'es d'accord avec ça ou t'es pas d'accord avec ça?
6: Je comprends l'idée, puis c'est pas si fou que ça parce que t'envoies un message solide. En même temps, si tu benches Slafkovský hier, là, faut que tu benches Dobson, faut que tu benches Kirby Doc, faut que tu benches Alex Newhook, faut que tu benches Florian Jacquet. T'es rendu à bencher la moitié de ton équipe.
9: Exact.
6: Mais on dirait que Slav, il est encore endormi, là. Tu sais, il a tendance à commencer les saisons sur le tard. C'est une chose quand t'es une recrue, quand c'est ta deuxième saison dans la Ligue. Il est rendu à sa 5e année, là.
9: 5e, 4e?
6: 5e?
9: Wow!
6: C'est la 2e année de son contrat de presque 8 millions de dollars par saison. Les attentes ont changé, là. Tu peux pas te réveiller le 29 décembre, Juraj, là.
9: C'est surtout qu'après, on... Puis, je comprends ce que Georges disait tantôt dans l'émission, mais après, ce que tu fais... Quand ça fonctionne pas, c'est que tu le ramènes sur le premier trio. C'est comme si tu lui donnes une récompense, alors que pour le moment, depuis le début du match, il a pas été bon. Puis je comprends que c'est peut-être une manière de le relancer parce que c'est vraiment difficile depuis 3 matchs, mais il ne mérite pas cette audition-là sur le premier trio au moment où on se parle. Puis je te le dis, Oli, moi je bouge pas les trios. Là. Je garde Kreider sur le premier trio. Je déroge pas de ça. Pour moi, dans le match de demain, tu as Caulfield, Suzuki, Kreider. Et Slafkovský jouera sur le deuxième avec les deux joueurs qu'on va bien vouloir lui donner, mais je déroge pas de ça. Là.
6: OK, on reproche aux Canadiens peut-être certains joueurs qui manquent un peu de cœur, qui manquent d'efforts jusqu'à maintenant cette saison. Brandon Gallagher, je sais qu'il avait ses limites.
9: Tu t'en vas où avec ça?
6: Est-ce que rendu là, il aurait été mieux de le garder? Parce que lui, t'aurais pas pu y reprocher son manque d'effort.
9: Non, mais il y a quelque chose qui s'est cassé entre Brendan Gallagher et l'organisation. C'est Brendan qui voulait partir.
6: Ouais, puis de toute façon, il suivait plus le jeu, là, il suivait plus le rythme.
9: Non, mais quand tu l'as inséré dans la formation, quand même,
6: en série,
9: t'as marqué un gros but dès le début du match, là.
6: C'est vrai. Ben, mais, même avant que les fans sont pas contents, là, on dit qu'ils jouent mal, même si les Canucks vont bien. J'essaie de te pogner, là.
9: Non, je comprends. Mais non.
6: OK, t'as passé le test. Mais OK, non, mais soyons... OK, vas-y. Soyons sérieux, là.
9: OK.
6: Gallagher ou Doc?
9: Ouh!
6: P.O. dit Gallagher.
9: Aïe, aïe, aïe. Gallagher, c'était difficile à la fin, mais au moins, il se donnait sur la patinoire. Et juste pour le niveau d'effort, parce que je respecte beaucoup plus le niveau d'effort d'un joueur que l'autre joueur qui a du talent, mais qui se donne zéro. Quasiment envie de te dire Gallagher. Je vais te dire, Gallagher.
6: Je suis sûr qu'on pourrait poser la question aux gens. Là, on ferait un sondage, puis ce serait même pas proche. Tout le monde serait du même avis.
9: 514-790-0919, là.
6: Puis sur YouTube, dites-nous-le, OK? On s'amuse, là. C'est très hypothétique, comme question, parce qu'on le sait qu'il y a une raison pourquoi ils ont choisi. Ils ont voulu garder Dak, hein, ils espèrent le potentiel. Non. Dak ou Gallagher, disons. T'as une game demain, là. T'habilles qui? Ah, les gens, ils disent Gallagher jusqu'à maintenant.
9: Gallagher sur la messagerie texte. Ouais. T'aurais jamais eu un choix de deuxième ronde pour Gallagher.
6: Non, ça, c'est sûr, en fait.
9: Mais
6: dans tu l'as échangé puis t'as eu des considérations futures.
9: Exactement. Je pense que c'est Gallagher qui va l'emporter au la main.
6: OK, on va prendre une pause. Au retour, il faut regarder ce qui se passe ailleurs à travers. Bon, il y en a qui disent jouer à 11 attaquants.
9: Ah, oubliez ça, là. Arrêtez, là.
6: OK, on va prendre une pause et au retour, on va regarder ce qui se passe ailleurs dans la LNH. Des matchs marquants hier, mais ce soir aussi. Des matchs super importants, dont un match historique entre les Pingouins et les Capitals. On vous raconte tout ça dans 2 minutes.
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7: Hey, avant la pause, on s'est amusé un peu. On vous a posé la question, Gallagher ou Dak? Juste de même. On a eu les réponses et c'est même pas proche du tout. Sur YouTube, 83% en fait des gens disaient Gallagher, 17% Dak.
8: Ah, c'est incroyable ça.
7: Je lis quelques messages rapidement là, mais au 819, quelqu'un nous dit Gally a plus de cœur et plus physique malgré sa petite taille. Pascal qui dit perso, j'ai toujours travaillé avec mon vieux, puis même à 13-14 ans, fallait que ça marche drette. La phrase si tu travailles pas, nuis pas, je l'ai entendu. Voilà, puis bon, les gens disent sur YouTube là, même pas de débat, c'est Gallagher. En tout cas, le dossier est clos. Disons que l'opinion en faveur de Kirby
8: Dak. On l'a vu hier dans l'accueil des partisans aussi au Centre Bell, alors oui, qu'il s'est fait huer lors de sa présentation sur la glace. Le travail bat le talent car le talent ne travaille pas, mon cher Oli.
7: Des paroles de sagesse. Il y a un grand sage qui t'a dit ça, c'est
8: ouais, ça? Oui, un grand sage quand j'étais plus jeune et que je jouais au hockey.
7: Ton coach.
8: Mon coach.
7: Les coachs de hockey mineurs sont parfois les meilleurs motivateurs. Je les salue.
8: Oui, ça reste des bénévoles, alors on les salue.
7: Absolument. Leur travail est absolument incroyable. Trois matchs ce soir à travers la Ligue nationale de hockey. Pingouins contre Capitals.
8: C'est le premier de quatre cette saison, Oli.
7: Oui.
8: Et le premier de deux à domicile pour les Caps affrontant les Pingouins parce que c'est l'avant-dernier match possiblement de Sidney Crosby contre Ovechkin à Washington.
7: C'est ça. Parce que là, c'est la dernière saison d'Alexander Ovechkin.
8: Exact. Bien
7: évidemment, vous le savez. Mais c'est l'ouverture locale pour les Capitals, donc ça va être spécial. Et ça se passe contre Sidney Crosby et les Pingouins. Tu l'as dit, FX, ils vont s'affronter quatre fois cette année. Et le dernier match local des Capitals, devine, c'est contre qui? Justement contre les Pingouins de Pittsburgh. Fait que je suis sûr que la LNH avait une petite idée là, que ça semblait peut-être pour Ovechkin. Puis on a fait ça de cette façon-là. C'est le 101e affrontement entre les deux. Je dirais la plus grande rivalité individuelle des 20 dernières années au hockey. Fait que ça va être exceptionnel. Leur 76e affrontement en saison régulière. Juste la deuxième fois en match d'ouverture des Capitals de Washington. Regarde ça, OK? Depuis qu'ils sont rentrés dans la Ligue en 2005-2006, Crosby et Ovechkin à deux, c'est 1583 buts. 3451 points.
8: Aïe.
7: Et les deux sont dans le top 10 des meilleurs pointeurs de l'histoire de la LNH. Crosby est 7e, Ovi est 10e. Ils ont remporté à deux 4 Coupes Stanley, 3 Conn Smythe, 5 Hart, 6 Ted Lindsay, 11 Maurice Richard, 3 Art Ross, 2 Marc Messier et 1 Calder.
8: C'est les deux meilleurs joueurs de leur génération, tout simplement.
7: Et Alexander Ovechkin, il y a plusieurs records hyper intéressants ou marques, là, du moins, qui sont à sa portée cette année. Il a besoin de 11 buts pour surpasser la marque de Wayne Gretzky pour le plus de buts dans l'histoire de la LNH, saison régulière et série combinée.
8: Facile de le faire?
7: Oui, 11 buts.
8: Il va en marquer quoi? 15, 20?
7: Ouais. L'année passée, il avait un petit peu régressé. Là. Il en a marqué seulement 20 quelques, je pense, si
8: ouais,
7: je me trompe
8: pas. Puis c'est que cette année aussi, il y a plus de profondeur en attaque chez les Capitals, alors on roule à pas mal plus de trios.
7: Hey, on a un Jordan Kyrou qui joue 12 minutes par match sur le troisième trio. Tu sais, Ovechkin l'an passé, c'est ça. Ça avait été un petit peu moins peut-être impressionnant qu'à l'habitude.
8: Mais dans son poste, en avantage numérique, il va en marquer au moins 15.
7: 32 buts en 82 matchs. Moi, je pense qu'une vingtaine de buts au moins, c'est facile pour Ovechkin. Quelques autres marques. Il est à 25 matchs du plateau des 1600 et à 12 du plateau des 1700 points en carrière, Ovechkin. Et ça, c'est vraiment fascinant comme statistique. S'il atteint encore une fois le plateau des 20 buts cette saison, il va égaliser le record de Gordie Howe.
8: Wow.
7: Une 22e saison de 20 buts en carrière. C'est déjà lui qui détient le record dans la LNH pour le plus de saisons de 30 buts, le plus de saisons de 40 buts et le plus de saisons de 50 buts.
8: Quelle carrière pareil.
7: Ouais.
8: Quelle carrière pour Alex Ovechkin.
7: Moi, si tu me demandes, là, pour moi, c'est le meilleur marqueur de l'histoire de la Ligue. Je comprends Mike Bossy.
8: Exact, mais c'est une autre époque aussi.
7: C'est une autre époque. Les gardiens à l'époque,
8: exact.
7: C'était un peu moins évident. Le style papillon n'avait pas encore commencé. Et il faut donner aussi crédit à Ovechkin de sa longévité, d'avoir fait ça sur 20 ans.
8: Ouais.
7: C'est vraiment impressionnant.
8: Je pense que c'est un débat générationnel, ça, beaucoup.
7: Oui.
8: Parce que, ceux qui ont vécu les années 80, exactement, Mike Bossy était sur une autre planète, alors que nous autres, dans l'ère qu'on a grandi, Alex Ovechkin est sur une autre planète.
7: Exactement. Puis, les deux sont vraiment des légendes de leur sport, ça, c'est sûr et certain. Arthur Shelovs et Logan Thompson, qui devraient être les gardiens ce soir. Matt Roy, absent chez les Capitals, et Brian Rust, qui pourrait effectuer son retour au jeu pour les Pingouins.
8: Ils ont un bon début de saison, en plus, les Pingouins.
7: Oui.
8: Alors, surveillez.
7: Très bon début de saison, les Pingouins. Deux victoires et une défaite. Les autres matchs à suivre. L'Avalanche rend visite aux Jets de Winnipeg. L'attaque du Colorado se fait sentir jusqu'à maintenant cette saison. 14 buts en deux matchs.
8: Aïe, aïe.
7: Les Jets aussi, pas vilains. Là.
8: Non, pas vilains.
7: Sans
8: Connor Hellebuyck en plus.
7: Leur gardien numéro 1 sont 2-0 et 1. C'est Mackenzie Blackwood et Stuart Skinner qui sont les gardiens partants ce soir. Et tu as probablement vu ça passer aujourd'hui, FX, mais là, les Jets et le Canadien ont révélé l'uniforme que les deux équipes allaient porter pour la classique héritage qui s'en vient. Là. C'est dans comme 3 semaines, je pense.
8: Exact, 3 semaines, le 25.
7: Puis c'est assez cool. Évidemment, on est allé dans le rétro pour le Canadien.
8: Vraiment.
7: Rétro, très, très rétro, là, genre... C'est
8: classique,
7: le chandail d'Aurel Joliat.
8: Exactement. C'est très classique.
7: Bleu, beige, un petit peu rouge. Là. Vous savez de quoi je parle. Le début du Canadien
8: 100%.
7: De Montréal. Et chez les Jets, c'est le chandail des années 80.
8: Aussi, très classique.
7: Chuck,
8: aussi.
7: Tout ça.
8: Exact.
7: Témousselané.
8: Mais ce sont des beaux chandails. Mais surtout celui du Canadien. Les Jets, j'accroche un peu moins. Là. J'étais pas en amour nécessairement avec ce chandail-là dans les années 80. Mais ça va être un bon match quand même, la classique héritage.
7: L'autre match à suivre ce soir, c'est les Oilers contre les Ducks d'Anaheim. C'est un match crucial pour les Oilers parce que l'an passé, élimination hyper décevante aux mains des Ducks d'Anaheim en première ronde après avoir fait 2 finales de la Coupe Stanley consécutives. Et ils vont vouloir se venger ce soir, les Oilers.
8: Je te le dis, j'ai l'impression là, que les Oilers vont exploser
7: ce soir.
8: Le
7: couteau entre les dents. Hein?
8: Le couteau entre les dents. Je sais que là, c'est Devan Levi qui est devant le filet.
7: Ouais.
8: Et Mike Babcock avait dit à la blague après la dernière victoire de l'équipe, parce que ça s'était terminé 3-1 contre le Kraken de Seattle, il avait dit « Ah, on n'a pas accordé un toucher aujourd'hui. »
7: Ah, c'est ça, parce qu'ils n'ont pas donné 6 ou 7 points.
8: Mais,
7: ça montre à quel point les attentes sont basses.
8: Mais les Ducks sont un bon début de saison aussi. Je pense qu'ils ont juste joué 2 matchs, mais c'est 2 victoires. C'est Lucas Dostal qui va être devant le filet ce soir. Et Leo Carlson a un bon début de saison.
7: Ouais.
8: Même chose pour Cutter Gauthier.
7: Est-ce que Devin Levi est la solution devant le filet à Edmonton? Il a connu un bon match.
8: Ben, pour l'instant,
7: bon
8: tant ou son temps que tu n'as pas 2 matchs en 2 jours.
7: Parce que Tristan Jarry,
8: exactement. Je pense que tu vas avec le gardien qui fait la différence.
7: À surveiller aussi Nikita Klepov, qui devrait faire ses débuts pour les Ducks d'Anaheim ce soir. Vous allez me dire, c'est qui ça, Nikita Klepov? C'est un attaquant qu'ils ont choisi dans le milieu du premier tour au dernier repêchage, avec un des choix obtenus dans la transaction Mason McTavish des Blues de Saint-Louis. Ils ont eu le 15e choix et ils voulaient absolument ce choix-là parce qu'ils voulaient sélectionner Klepov. C'est un joueur que les Ducks avaient en très haute estime et c'est pour ça que, par exemple, pour le Canadien, ça aurait été un peu plus compliqué de conclure cette transaction-là avec les Ducks d'Anaheim pour Mason McTavish parce que c'était vraiment le joueur qu'ils visaient et le Canadien n'avait pas de choix autour de ces rangs de sélection-là.
8: Il y a quand même pas mal de joueurs repêchés en première ronde qui font leur entrée dans la LNH cette saison. Ouais. Gavin McKenna, choix numéro 1. Ivan Stenberg aussi.
7: Hier, un but et une passe, Gavin McKenna.
8: Mais évidemment, il avait participé à l'optionnel, ce qui a fait la différence dans le cas de Gavin McKenna pour le match d'hier. Ivar Stenberg, numéro 2. Albert Smith aussi.
7: Ouais, il joue avec les Rangers.
8: Défenseur des Rangers. Viggo Bjork, évidemment, tu l'as mentionné. Et celui de ce soir, Nikita Klepov. Alors quand même, 5 joueurs là, en repêchant en première ronde qui en sont à leur début dans la Ligue nationale cette année. Ce qui est quand même un bon ratio là, d'avoir 5 joueurs en première ronde dès leur début.
7: Ouais.
8: Je trouve ça très intéressant parce qu'il y en a qui ont été repêchés dans le top 5 des dernières années qui n'ont toujours pas joué de match dans la Ligue nationale.
7: Ouais, et David Randemacher, il en a joué 2.
8: 2.
7: Fait que c'est mieux que rien.
8: 2023, ouais.
7: Exactement. Et comme tu l'as dit, FX, c'est Devin Levi et Lucas Dostal qui vont être les gardiens partants. Il s'est quand même passé pas mal d'actions hier soir dans la Ligue, là, mais surtout, le retour de Dylan Larkin à Détroit, moi, j'ai suivi ça de près. Sans surprise, il a été hué à la seconde, il a sauté sur la glace. Mais Dylan Larkin, il a aussi marqué. Il a aussi protégé, défendu un de ses coéquipiers quand il a été frappé par Nick Cousins. T'sais, c'est pas parce que le gars s'est fait enlever son C, c'est pas parce qu'il a demandé un échange qu'il a été paresseux,
8: non, exact.
7: Qu'il a pas répondu présent. Faut lever notre chapeau à Dylan Larkin.
8: Je respecte ça, parce que tu l'as mentionné, mais il se fait huer, là, mais de manière quand même assez directe dans le premier match à domicile alors qu'il joue pas. Et hier, il a marqué un but, c'était pas une grande célébration, là. Il a pas tant célébré, ses coéquipiers sont venus le rejoindre. Il a fait ça quand même de manière discrète. J'y ai tout courant que les partisans ont une dent contre lui avec raison, parce qu'il a demandé une transaction. Mais il fait ça, puis défend son coéquipier. Chapeau. Ça, c'est du professionnalisme, Ali, là.
7: Absolument. Contrairement à peut-être Connor Hellebuck à Winnipeg, qui, lui, il se cache. Là.
8: D'ailleurs, il y a un site Internet qui vous révèle combien d'argent a perdu Connor Hellebuck depuis le début de la saison, parce qu'il perd quand même pas mal d'argent à chaque jour. Je pense que c'est 38 000 US à chaque jour. Alors, il est déjà au-dessus de 300 000 US de perdu depuis le début de la saison.
7: Ah non, ça, c'est un dossier à suivre, mais il y a plusieurs dossiers à suivre là, en ce moment dans la LNH. Je lisais aussi ce matin que Patrick Laine, il y a eu des offres, peut-être. Il y a des équipes qui ont de l'intérêt, toujours
8: Flames.
7: Pas signé. Les Red Wings aussi. Mais il veut choisir la bonne destination.
8: Hey, c'est tannant, ça.
7: Ouais. David Perron aussi, qui n'a toujours pas signé de contrat,
8: aussi,
7: qui aimerait ça peut-être se joindre à une équipe.
8: Il attend un appel.
7: Il attend encore un appel. Il y a
8: Tarasenko
7: des bons joueurs
8: aussi,
7: disponibles.
8: Tarasenko
7: Vladimir
8: aussi.
7: Tarasenko. Quand même encore pas mal d'action là, dans l'LNH. Évidemment, Nikishin, Edvinson et Hellebuck, c'est toujours pas dossier. C'est toujours pas réglé, ces dossiers-là non plus. Tout comme Dylan Larkin. Merci FX pour la belle émission encore une fois.
8: Bonne soirée d'hockey. Il y a également des matchs dans le baseball majeur pour ces séries éliminatoires. Alors on va surveiller ça pour demain.
7: Et nous autres, on va être de retour demain dans la game en avant-match canadien Prédateur de Nashville avec qui sait peut-être Jacob Fowler devant le filet. Pour les auditeurs de haut, on se retrouve dans Lara Gonzalez demain midi. Et pour ceux de BPM, c'est le club du matin à 5h54. Bonne soirée tout le monde.
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14: Ici Michel Scarpino. Plus de 98 000 $ ont été amassés au profit des patients touchés par le cancer à l'occasion du défi À votre rythme. Ainsi, du 4 septembre au 4 octobre, la Fondation Santé Sud de Lanaudière a invité des centaines de personnes à courir, marcher, pédaler ou tout simplement bouger à leur façon afin d'amasser de l'argent pour cette cause. La ville de l'Épiphanie a inauguré la fin de semaine dernière sa nouvelle piste d'hébertisme et de pump track au Parc Béham. Ces installations viennent s'ajouter à la patinoire ainsi qu'au terrain de tennis, de basketball et de pickleball qui sont déjà présents. Et puis Santé Québec Lanaudière a pris part à la 31e édition de la journée carrière de la Fédération des médecins résidents du Québec au Palais des congrès de Montréal. La présence avait notamment pour objectif d'informer les médecins résidents des possibilités de carrière dans la région. Voilà, c'est tout pour vos informations. 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

journée, le mercredi 7 octobre 2026. Vous passez la soirée avec le meilleur de la musique dans la Nadière sur O 103.5. Je m'appelle Mathieu Guimond. C'est un plaisir de passer la soirée en votre compagnie. Au menu, des propositions, entre autres, de spectacles à venir dans la région. Gros party pour lancer officiellement la fin de semaine de 3 jours. Également, spectacle bénéfice qui va vous faire passer une fichue de belle soirée, mais qui va vous permettre d'encourager une bonne cause aussi. Je vous donne les détails là-dessus un peu plus tard ce soir. Hey, le 30 septembre dernier, il y a le Centre culturel des Jardins qui a lancé sa programmation et il y avait une douzaine d'artistes qui étaient sur place pour venir jaser avec notre ami Ghislain Demers qui était sur place. Les spectateurs ont pu voir une petite prestation de chacun, un aperçu des shows à venir au cours des prochains mois. Vous pouvez aller réécouter les deux topos réalisés dans les 100 000 matins et dans le trafic. Ghislain qui est venu parler de ses artistes et des spectacles à venir au cours des prochains mois. Allez réécouter le tout dans la section en rattrapage sur notre site web, le O1035.ca.

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Milieu de semaine, mercredi soir, on a le droit de commencer à prévoir la fin de semaine. Ben oui, hey, on va se dire les vraies affaires à soir à hausse 103.5. Là, on a déjà les yeux rivés vers la prochaine fin de semaine. En plus de tout ça, c'est une longue fin de semaine de 3 jours pour l'Action de grâce. 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
3: Voici vos nouvelles, Arsenal Média. La ville de Joliette déplore le report des travaux prévus sur la route 343. En effet, le ministère des Transports a choisi d'attendre au printemps prochain pour entamer la réfection de la rue Baudry. Or, la ville s'explique mal cette décision alors qu'elle a rempli ses engagements et que l'appel d'offres a été mené à terme. La ville a également interpellé la nouvelle députée de Joliette, Véronique Venne, pour lui demander de faire de ce dossier une priorité auprès du prochain gouvernement. Bonne nouvelle, plus de 98 000 $ ont été amassés au profit des patients touchés par le cancer à l'occasion du défi À votre rythme. Ainsi, du 4 septembre au 4 octobre, la Fondation Santé Sud de Lanaudière a invité des centaines de personnes à marcher, courir, pédaler ou tout simplement bouger à leur façon afin d'amasser des sous pour la cause. Avec cet argent, la Fondation continuera d'offrir du soutien aux patients touchés par le cancer à l'hôpital Pierre-Legardeur. Pour terminer, les travaux de réfection sur la rue Notre-Dame entre les rues Joffre et Saint-Étienne à Repentigny sont terminés. Évalués à 9,2 millions de $, ces travaux ont notamment permis de construire un trottoir sur le côté sud et une piste cyclable sur le côté nord. La ville a également procédé à la modernisation de l'éclairage. Et maintenant, la météo à Joliette. Ce soir et cette nuit, c'est des averses et le minimum est de 11 degrés.